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0: puis d'un coup, grand ciel bleu, grand soleil. 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Elle était grande comme le mât, hyper grande. Et là, elle me parle. Et je suis fascinée par cette araignée. Je vois ses yeux, elle me regarde. 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

J'ai fait un rêve. C'était un concert dans un gymnase. Dans une salle qui est d'habitude prédestinée à des matchs de basket. Sauf que là, c'est un groupe que j'adore, que j'adorais, que j'adore toujours, les Beastie Boys. Et moi, je suis en retrait. Je suis un peu dans les vestiaires et j'observe de loin. Et c'est un peu surnaturel parce que j'ai l'impression d'y être, mais d'être un peu extérieur à tout ça. Et en fait, je comprends qu'en fait, je fais partie de l'organisation. Je suis même l'organisateur de ce concert des Beastie Boys dans ce gymnase. Et ils sont là, ils jouent et tout le monde a l'air de s'éclater dans les gradins et tout ça. Et moi, je suis en transe, quoi. Je prends un pied monumental. Et le concert se termine et le groupe sort de scène et on se dirige ensemble dans les vestiaires. Et on se retrouve dans les vestiaires en petit comité comme ça. Puis d'un seul coup, on se met à parler ensemble comme si on était potes, quoi. C'est hyper simple, c'est hyper facile. Et c'est trop agréable. J'ai vraiment l'impression d'un moment de complicité, comme il y en a rarement, tu sais, avec des amis qu'on connaît depuis toujours, quoi. Et on se sert des verres de caramel mou, chaud. Et c'est hyper cool, quoi. Et je me suis réveillé avec une impression de réalité. T'as envie que ça continue pour toujours, quoi. T'as envie d'y retourner

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1: Il est 4h en temps universel. Merci d'écouter Radio France Internationale, 6h ici à Paris. Gaëtan Plenet pour le journal. Bonjour Gaëtan.
2: Ah bonjour Edouard, bonjour à tous.
1: De la chaux et du formol, il en faut en ce moment au Venezuela.
2: Ah, pourtant le pays en manque. Après le double séisme de mercredi, le bilan continue de s'alourdir. On en est à plus de 1700 morts. Le projet de réforme constitutionnelle adopté au Sénégal au terme d'échanges houleux à l'Assemblée, le président Bassirou Diomaye Faye veut passer par un référendum. L'actualité, c'est aussi ces nouvelles discussions à venir cette semaine entre l'Iran et les États-Unis, même si les contours en sont encore flous. Le gouvernement irakien qui donne aux milices pro-iraniennes jusqu'au 30 septembre pour se désarmer. Et puis le secteur funéraire débordé en France après la canicule. Mais d'abord, la Coupe du Monde masculine de football. On en est au 16e de finale et ça vient de se terminer, Pauline Guillou, ce match entre les Pays-Bas et le Maroc.
3: Exactement, ça y est, c'est terminé. Les Lions de l'Atlas éliminent les Pays-Bas au tir au but après une séance irrespirable. On le voit sur au stade de Monterrey. C'est une très très belle ambiance. Hein. Le sélectionneur Mohamed Warbi qui est célébré, alors qu'on en est qu'au 16e de finale. Hein. Mais il fallait l'avoir, cette séance de tir au but irrespirable. Je le disais, encore trois poteaux côté marocain. Et finalement, la balle de match signée Ismaël Saïbari. Le Maroc se sort d'un sacré bourbier. C'était l'un des chocs de ces 16e de finale. Maroc-Pays-Bas, pas vraiment de favoris, mais de la pression, en tout cas pour le Maroc. Interdiction de perdre, surtout après leur demi-finale historique en 2022 au Qatar. Un match un peu fou dans son scénario. Cody Gakpo, buteur à la 72e minute pour les Pays-Bas, effondré car il traverse en ce moment un drame personnel. Et bien parti pour qualifier les Oranges, mais les Lions de l'Atlas ne meurent jamais et décidés à rester sur le continent américain qui ont égalisé à la 91e minute. Une tête rageuse signée du défenseur Issa Diop. Le Maroc qui rejoint donc les 8e de finale et affrontera le Canada pour une place en quart.
2: Merci Pauline Guillou du service des sports de RFI. À noter cette surprise, peut-être la plus grande à ce stade de la compétition. Le Paraguay qualifié aussi pour les 8e de finale en éliminant l'Allemagne, là encore au tir au but. Le Brésil de son côté s'est qualifié en battant le Japon 2-1. À suivre aujourd'hui à 17h en temps universel, la Côte d'Ivoire face à la Norvège. Et puis à 21h, toujours en temps universel, la France face à la Suède. C'est une livraison qui donne une idée de la situation désastreuse à laquelle est confronté le Venezuela. 6 jours après le double séisme qui a ravagé le pays, l'ONU a annoncé fournir 10 000 sacs mortuaires aux autorités de Caracas. Car si plus de 1700 corps sans vie ont déjà été retrouvés, il y a aussi plus de 5 000 blessés et, selon les Nations Unies, 50 000 disparus potentiellement piégés sous les décombres des bâtiments effondrés. Les opérations de secours se poursuivent avec notamment quelques 130 marines américains envoyés sur place. Ils ont déjà permis la réouverture du port de La Guaira où va pouvoir débarquer l'aide humanitaire. Elle est terriblement nécessaire, comme nous l'explique Cathy Santana, assistante sociale dans un quartier populaire de Caracas.
4: Les hôpitaux réclament de la chaux et ils réclament aussi du formol. Pourquoi ? Parce que le nombre de morts est énorme. Et qu'est-ce qu'il arrive à ces cadavres qui commencent déjà à se décomposer, en particulier à La Guaira, qui est une zone très chaude ? Eh bien, vous pouvez l'imaginer. Normalement, on ne peut pas utiliser de la chaux pour les cadavres parce que cela accélère leur décomposition. Cela fait disparaître les traits de leur visage, leurs empreintes. Mais dans un pays comme le nôtre, il faut agir tout de suite, car nous n'avons pas de sac en plastique pour emballer les cadavres. Et beaucoup de ces cadavres finiront dans des fosses communes parce qu'ils n'ont pas été identifiés. Il y en a beaucoup trop. Vous ne pouvez pas imaginer le nombre de morts qu'il y a en ce moment.
2: Des propos recueillis par Abla Jounaïdi. Nous sommes le mardi 30 juin 2026, une date qui fait trembler les étrangers installés en Afrique du Sud car elle marque la fin de l'ultimatum fixé par des groupes anti-immigration. Ils avaient laissé jusqu'à aujourd'hui aux immigrés illégaux pour quitter le pays. Certains l'ont fait, des milliers, notamment de nombreux malawites. De grandes marches anti-immigration doivent avoir lieu aujourd'hui, faisant craindre des violences xénophobes comme ça a pu être le cas dans le passé. Les élus n'ont pas la volonté d'arrêter la xénophobie en Afrique Afrique du Sud, dénonce Marc Agbafou, fondateur et ancien président du Forum de la diaspora africaine. Il sera l'invité de la rédaction africaine ce matin. Entretien à écouter notamment aux alentours de 5h45 en temps universel. 129 voix pour 129 votants, une unanimité qui s'explique hier au Sénégal au moment de voter la réforme constitutionnelle portée par le PASTEF. Les débats ont été tendus, très tendus, à tel point que l'opposition a fini par quitter la salle. Seuls sont restés les députés du PASTEF qui ont donc adopté ce texte qui prévoit notamment le renforcement des pouvoirs de l'institution parlementaire, mais aussi l'impossibilité pour le président de la République d'être chef de parti. Le président, justement, Bassirou Diomaye Faye, a annoncé qu'il soumettrait ce texte à référendum, alors que cette réforme cristallise les tensions avec son ex-premier ministre Ousmane Sonko, désormais à la tête de l'Assemblée nationale. Correspondance de Juliette Dubois.
5: Les amendements portés par le camp de Bassirou Diomaye Faye via son ministre de la Justice ont tous été rejetés par la majorité parlementaire, notamment celui qui aurait maintenu le droit pour le chef de l'État de diriger un parti politique. Après le vote, Ousmane Sonko n'a pas mâché ses mots contre son ancien camarade.
6: La caution n'appartient pas à Bassirou Diomaye Faye. Au nom de quoi une seule personne peut se donner la latitude de faire un tri des dispositions qui lui conviennent et de celles qui ne lui conviennent pas. C'est tout ce que PASTEF a combattu pendant 10 ans, avec tous les sacrifices qui ont été consentis, que le président a voulu fouler du pied.
5: Ousmane Sonko demande au président de promulguer la loi telle qu'elle. La journée a été marquée par des échanges houleux, des échauffourées dans l'hémicycle et un boycott de l'opposition. Pour les opposants à la réforme, deux voies permettraient encore de bloquer le texte, la saisine du Conseil constitutionnel ou le référendum. C'est cette option qui a été retenue par Bassirou Diomaye Faye, selon son ministre de la Justice, qui en a fait l'annonce. La piste suscite des réserves, notamment sur le plan financier et logistique. Le député d'opposition non inscrit, Tierno Alassane Sall.
7: Le PASTEF est dans la ligne de faire de l'Assemblée nationale un contre-pouvoir puissant qui étoufferait le président de la République. Il n'a plus d'autre choix que de pousser vers le référendum. Et c'est malheureux parce que est-ce que le Sénégal peut se payer le luxe d'un référendum avec toutes les dépenses afférentes alors qu'il y a des priorités qui nous attendent et qu'on a le calendrier électoral qui est déjà lourdement chargé.
5: Des élections locales sont déjà prévues en janvier 2027. Juliette Dubois, Dakar, RFI.
2: Qui va parler, quand et de quoi? C'est encore confus alors qu'on nous annonce des discussions à venir cette semaine au Qatar entre l'Iran et les États-Unis qui visiblement ne sont pas d'accord sur les modalités. Côté américain, on parle de réunion de haut niveau. Simple discussion technique, disent de leur côté les Iraniens. L'idée, c'est en tout cas a priori actée de maintenir en vie le protocole d'accord signé le 17 juin. Et ce, malgré les attaques mutuelles de ce week-end. Israël et le Liban, de leur côté, ont bien signé un accord cadre vendredi dernier dans le but d'aboutir à une paix durable. Mais les frappes israéliennes se poursuivent pourtant dans le sud du Liban, comme hier soir, selon l'agence libanaise ANI, des avions de guerre de l'État hébreu auraient mené un raid entre les localités de Kantara et Der Serian. L'accord signé en fin de semaine prévoit entre autres qu'Israël cesse d'occuper le sud libanais une fois que le Hezbollah aura rendu les armes, ce que le mouvement chiite refuse de faire. En Irak, ce sont les milices pro-iraniennes qui ont jusqu'à la fin du mois de septembre pour se désarmer. Ultimatum fixé hier par le gouvernement irakien sous la pression de Washington. Le 30 septembre, très exactement, ce qui doit coïncider avec la fin de la coalition internationale anti-djihadiste dans le pays. Mais là aussi, certaines milices pourraient s'y opposer. Hassni Abidi est le directeur du Centre d'études et de recherche sur le monde arabe et méditerranéen à Genève.
8: Il y a des groupes qui sont moins puissants et moins soutenus. Et il y a d'autres qui sont plus déterminés à garder leur armement parce qu'ils sont liés à l'Iran et parce qu'ils détiennent des moyens économiques, financiers et militaires très importants comme le Hezbollah irakien et le groupe Al-Nujaba. Et je pense qu'il y aura beaucoup de difficultés à les convaincre d'abandonner leurs armes au profit de l'armée irakienne. On sait que cette exigence à la fois du gouvernement irakien, mais c'est surtout une exigence de la part de l'administration américaine, sans quoi des sanctions vont être prises contre le gouvernement irakien sur le plan économique et sur le plan militaire. Il faut rappeler que la date du mois de septembre coïncide avec la demande du gouvernement de l'ancien gouvernement irakien de départ des forces internationales les plus importantes américaines de l'Irak. Et donc le gouvernement irakien dit qu'il n'y a plus de raison finalement à ce que ces milices continuent de détenir des armes sur le sol irakien.
2: Asni Abidi. 46 drones interceptés au-dessus de Moscou, c'est le maire de la capitale russe qui l'annonce, sans dire s'il y a eu des blessés ou des dégâts. Depuis plusieurs mois, l'Ukraine intensifie ses frappes en territoire russe. Moscou, où le président biélorusse s'est rendu en fin de semaine dernière, avant de se rendre à Pékin hier, il y a rencontré son homologue chinois Xi Jinping. On ignore ce qu'ils se sont dit, mais ça démontre quand même une fois de plus les pression auquel est soumis Alexandre Loukachenko avec ses visites qui se succèdent auprès de ses alliés pour parler, c'est le terme officiel, de sécurité régionale. Mais peut-on dire pour autant que c'est la preuve d'un engagement formel de Minsk dans la guerre en Ukraine ? Anissa El-Jabri, c'est à la fois prématuré et assez inéluctable.
9: Alexandre Loukachenko a déjà dû laisser l'armée russe passer par son pays en 2022 pour s'élancer à l'assaut de l'Ukraine. Sa coopération militaire avec la Russie est étroite. La Biélorussie stocke sur son sol des armes nucléaires russes et cela de plus en plus. Juillet 2023, premières arrivées. Mai 2026, nouvelles munitions et exercices conjoints impliquant leur usage. Décembre 2025, annonce de l'arrivée de missiles Oreshnik, un des symboles de l'engagement croissant de Minsk. Mais ce n'est pas le seul. Reste que l'armée biélorusse est évaluée à 50 000 hommes. C'est environ un mois et demi de recrutement de l'armée russe pour sa guerre en Ukraine. Minsk profite aussi d'un réchauffement de ses relations avec Washington. Allègement de sanctions à la clé. En Europe, certains réfléchissent à ouvrir un dialogue. La population biélorusse, enfin, ne veut pas d'un conflit ouvert. Pas sûr toutefois qu'Alexandre Loukachenko ait beaucoup d'options. La relation Moscou-Minsk est asymétrique. Sa marge de manœuvre vis-à-vis de la Russie, déjà faible, est de plus en plus étroite. Anissa El-Jabri, Moscou, RFI.
2: Cette explosion hier dans la principauté de Monaco, elle a eu lieu dans un immeuble résidentiel. Trois personnes blessées, parmi lesquelles un oligarque ukrainien accusé par son pays de poursuivre ses activités de commerce d'alcool en Crimée, et ce malgré l'occupation russe. Alors les autorités monégasques parlent d'un colis piégé sans accuser personne pour l'instant. Le prince Albert II a lui dénoncé un crime odieux. Télétravail obligatoire hier et aujourd'hui encore dans le secteur public hongrois, dans la mesure du possible, disent les autorités, alors que le pays fait face à son tour à une canicule. Près de 42 degrés enregistrés hier dans une ville du centre du pays qui n'est pas le seul à suffoquer. Hein. C'est le cas d'une partie de l'Europe de l'Est. L'Ouest, de son côté, y est passé aussi, mais ça va mieux, notamment en France, où les 10 jours de température record ont fait au moins 1000 morts supplémentaires par rapport au mois précédent. Alors forcément, les funérariums où l'on entrepose les corps avant les obsèques sont saturés. Les deux chambres funéraires de Paris, par exemple, sont complètes depuis samedi et doivent se tourner vers d'autres structures dans les banlieues proches de la capitale, mais même là-bas, les places commencent à manquer, comme au funérarium international d'Orly, dans le sud de Paris. Reportage à Dorian Gendreau.
10: Le funérarium va bientôt fermer, mais le téléphone ne cesse de sonner. Florent Poupeville, un des employés, explique qu'ils sont constamment sollicités depuis vendredi.
11: Normalement, on tourne à une cinquantaine, soixantaine de défunts par mois. Là, c'est simple, depuis cette vague de chaleur, on a multiplié par deux. Parce que les autres funérariums sont pris, donc forcément, au fur et à mesure, ils vont de plus en plus loin, jusqu'à trouver une place de libre.
10: La région d'Île-de-France est particulièrement touchée par ces décès. Ce week-end, le funérarium a refusé plus d'une centaine de corps.
11: Tout le monde refuse, parce qu'on ne peut pas, d'un point de vue légal et d'un point de vue décence vis-à-vis des familles, on ne peut plus les accepter.
10: Et Jenko, quoi, c'est quoi ?
11: Pour l'instant, ils sont dans l'attente. C'est ça le problème. Alors après, du coup, il existe des solutions un petit peu alternatives. Soit les hôpitaux, finalement, dépannent, les gardent plus longtemps que prévu. Il y a aussi également, après, une solution annexe qui se veut, c'est sur des tables réfrigérées. Mais ça reste de l'attente.
10: Pour soulager les funérariums, Pascal Caton, le président de la Fédération nationale du funéraire, se tourne, lui, du côté des crématoriums.
12: Commencer les crémations plus tôt que ce qu'on fait habituellement, ouvrir 6 jours sur 7. Qu'on puisse, toutes les semaines, avoir une vingtaine, une trentaine de crémations supplémentaires, afin d'éviter qu'il y ait trop de défunts qui reposent dans les chambres funéraires, qui nous empêcheraient de pouvoir en accueillir d'autres.
10: Faute de solution, une morgue temporaire pourrait être installée dans le marché international de Rungis.
2: Un reportage d'Oriane Gendreau, beaucoup plus légèrement, je vous rappelle, la victoire il y a quelques minutes du Maroc au mondial masculin de football, victoire au tir au but face aux Pays-Bas. Il y avait 1-1 après la phase du match avant donc les tirs au but. Le Maroc est donc qualifié pour les huitièmes de finale de cette compétition après avoir atteint les demi-finales lors de la dernière édition. On aura l'occasion d'y revenir évidemment ce matin dans nos journaux et notamment dans les journaux de ce mondial.
13: Gaëtan Plenet.
2: Le retour de l'actualité africaine dans très exactement 17 minutes. D'ici là, on est en Inde. On va voir que les autorités incitent de plus en plus les automobilistes à acheter électrique. La journaliste et réalisatrice Estelle Janjo sera notre invitée culture. Elle qui co-signe un documentaire sur TV5 Monde pour expliquer ce que ça veut dire de vivre avec une peau noire en France aujourd'hui. Et puis voyager, oui, mais bien se préparer pour le faire. Ce sera notre conseil santé du jour. Mais d'abord, on part à Cuba, un pays où les habitants souffrent du blocus énergétique imposé par le président américain Donald Trump. Il y a les pénuries d'électricité, celles de carburant, de médicaments ou encore de toute fourniture médicale. Bref, tout ce qui sert normalement à faire tourner un système de santé. Alors forcément, les patients en pâtissent. Après avoir longtemps été parmi les pays au ratio médecins-patients le plus élevé, eh bien la situation s'est quelque peu inversée à Cuba. L'OMS s'inquiète désormais d'interventions chirurgicales retardées. Même dans les hôpitaux de niveau 3, les plus spécialisés et sophistiqués du pays, eh bien le personnel médical voit son rythme de travail complètement bouleversé. Reportage à l'Institut National de Néphrologie de la Havane qui se maintient debout en dépit de ses difficultés. Margot Davier.
13: Une dizaine de patients demeurent allongés sur les lits aux côtés de leur dialyse, de gros appareils qui remplissent une fonction rénale. Le chef de service Jules César fait sa visite quotidienne.
14: Le service compte 92 patients. Ces patients reçoivent 3 séances d'hémodialyse par semaine. Certains les suivent le lundi, le mercredi et le vendredi, tandis qu'un autre groupe les suit le mardi, le jeudi et le samedi. Nous avons donc un jour où il y a 42 patients et un autre 50. Ces dialyses sont touchées par les coupures d'électricité. En effet, sans électricité, elles ne fonctionnent pas.
13: Les apagones, les coupures de courant peuvent durer jusqu'à 20 heures. Si les hôpitaux font partie des zones prioritaires, ils n'y échappent toutefois pas complètement et pâtissent de ces interruptions. Comme l'explique Yamile Garcia-Villar, la directrice de l'Institut.
15: En cas de coupure de courant sur le réseau alimenté par le système électrique national, les hôpitaux ont recours à des groupes électrogènes, c'est-à-dire des générateurs locaux fonctionnant au combustible fossile, notamment au pétrole. Et c'est pourquoi l'absence de ce pétrole, en plus d'affecter le réseau électrique national, compromet le bon fonctionnement des hôpitaux.
13: Un autre problème fondamental se pose, celui du transport des personnes. Les 3000 patients sous dialyse du pays nécessitent un accompagnement spécifique qui dépend du carburant.
15: Il en résulte donc une grande incertitude pour nous en tant que professionnels et les patients ressentent eux aussi une menace réelle pour leur vie, car c'est la vie du patient qui est en jeu ici.
13: Un peu plus loin, Sylvia Fernandez Vega Garcia, la responsable de l'unité de soins intensifs, se décrit comme épuisée.
16: Parfois, la présence du personnel est assurée, mais c'est plutôt pour partir le problème. Nous travaillons avec des patients gravement malades, des patients qui nécessitent un suivi, c'est-à-dire qu'il faut observer chaque jour l'évolution de leur état. Ce n'est pas la même chose que d'être de garde et de ne voir le patient qu'à un moment précis. Un patient gravement malade doit faire l'objet d'un suivi pour que son état évolue favorablement.
13: Quant à la directrice Yamile Garcia-Villar, elle conclut ainsi.
15: Depuis ma naissance, ce moment est le pire de ma vie et j'ai 50 ans. C'est vraiment la pire période que j'ai traversée et nous avons connu bien des étapes.
13: Elle craint que les hôpitaux ne puissent bientôt plus faire face.
2: Un reportage de Margot Davier à retrouver sur RFI.fr. On part en Inde à présent. Là-bas, le gouvernement passe à la vitesse supérieure pour imposer la voiture électrique. Pour nettoyer l'air de ces mégalopoles polluées, l'État propose désormais une aide massive allant jusqu'à 1000 euros pour les acheteurs qui acceptent de franchir le pas de l'électrique. Une révolution verte sur un marché automobile pourtant encore très dépendant des énergies fossiles. Bonjour Abdoulaye Rally.
17: Bonjour.
2: Correspondant de RFI à New Delhi. Alors, qui est concerné, Abdoulah, par cette prime voiture électrique?
17: Alors, le premier élément important, factuel à comprendre, c'est que cette prime géante de 100 000 roupies, soit l'équivalent de 1 000 euros, est une initiative locale. Elle vient d'être activée par le gouvernement de la ville-province de New Delhi dans le cadre de son plan quinquennal baptisé Delhi EV Policy. Très concrètement, il s'agit d'une prime à la casse. Pour toucher ce chèque de 1 000 euros, un habitant de la capitale doit envoyer à la ferraille son vieux véhicule thermique qui est polluant et il doit acheter en concession une voiture électrique neuve. Au niveau national, le gouvernement fédéral indien complète ce dispositif en sabrant massivement la fiscalité. La TVA sur l'électrique est tombée à seulement 5% contre 28% pour les modèles à essence.
2: Et pourquoi le pouvoir politique met-il un tel coup d'accélérateur ? Comment ça se traduit sur le marché indien au quotidien ?
17: L'explication tient en deux mots, l'urgence respiratoire. New Delhi détient régulièrement le triste record de la capitale la plus polluée de la planète. En hiver, la métropole est asphyxiée par un brouillard toxique permanent et les gaz d'échappement en sont, selon les autorités, les premiers responsables. Il faut donc forcer le destin, si on peut le dire ainsi. Mais comment les réaliser sur le terrain ? Et c'est là que c'est intéressant parce que ça prend une forme très surprenante pour l'œil européen. En Inde, la transition électrique ne se fait pas sur quatre roues, mais sur deux ou trois roues. L'immense majorité des subventions nationales du nouveau plan appelé PM EV Drive cible les millions de scooters électriques et les célèbres tuk-tuk, ces rickshaws à trois roues qui s'arment de batteries, ce sont eux les vrais moteurs du changement car ils saturent les villes indiennes. La voiture électrique individuelle, elle reste pour l'instant un produit de luxe réservé à la classe moyenne urbaine supérieure.
2: Et alors quels sont les principaux freins sur le terrain pour que cette transition vers le tout électrique réussisse ?
17: Il y a deux obstacles majeurs, l'infrastructure de recharge et la nature même de l'électricité en Inde. Parlons d'abord du réseau. Trouver une borne rapide relève du parcours du combattant dès qu'on s'éloigne des grands axes des métropoles. De plus, le réseau électrique national est déjà fragile et subit des coupures régulières, pour ne pas dire chroniques, notamment lors des vagues de chaleur estivale à plus de 45 degrés. Ensuite, il y a un immense paradoxe écologique. L'Inde produit encore près de 70% de son électricité grâce au charbon. Rouler en véhicule électrique aujourd'hui à Delhi, c'est une excellente chose pour les poumons, mais cela revient techniquement à déplacer la pollution de l'échappement vers les cheminées des centrales électriques thermiques de la région de Delhi. C'est tout le défi de l'Inde. Elle doit verdir son parc automobile en même temps qu'elle transforme son modèle énergétique.
2: Merci Abdoulaye Rali, correspondant de RFI à New Delhi. Peau noire, quel héritage ? C'est le titre d'une série documentaire sur TV5 Monde réalisée par Johanna Boyer-Dilolo et Estelle Gianjo. 5 épisodes courts qui nous expliquent ce que ça veut dire aujourd'hui de vivre avec une peau noire en France. Entre histoire coloniale, représentation, beauté, identité et mémoire aussi, on en parle ce matin avec Estelle Gianjo, co-réalisatrice donc, mais aussi journaliste et chroniqueuse sur RFI, notamment dans l'émission 8 milliards de voisins. Elle est notre invitée culture ce matin au micro d'Elisabeth Le Carré.
18: Moi, en grandissant en région parisienne, j'ai très vite vu que ma peau pouvait susciter beaucoup de fantasmes. Je vous en liste quelques-uns. Les personnes noires seraient prédisposées génétiquement à avoir un physique athlétique et une force surhumaine.
19: Estelle Gianjo, bonjour.
20: Bonjour.
19: Quand vous avez commencé à travailler sur ce projet Peau Noire, quelle était la question centrale ?
20: La question centrale, c'était de savoir quel était le véritable rapport intime qu'on pouvait entretenir en tant que personne noire avec sa peau. Et en fait, la grosse question, c'est vraiment de savoir effectivement comment on pouvait arriver à un état où on pouvait ne pas aimer sa peau, en fait, quitte à lui faire du mal. Là, on parle vraiment de problèmes de santé publique, parce que le documentaire aborde notamment la question de la dépigmentation. Et comment arriver à retrouver cet amour de soi aussi.
19: Cette série, vous l'avez conçue comme un dialogue avec votre co-réalisatrice, Johanna Boyer-Dilolo. Mais surtout, c'est presque une adresse, puisque Johanna est enceinte au moment où vous écrivez. Et donc, c'est une adresse à son futur enfant, à son fils.
20: Oui, c'est ça. Donc, son fils est métisse. Ça a soulevé beaucoup de questions sur son identité parce que Johanna Boyer-Dilolo, donc la co-réalisatrice, est née et a grandi en Côte d'Ivoire. Et nous deux, on n'avait pas forcément le même rapport avec notre peau parce qu'elle a grandi dans un pays où être noir est une norme. Moi, j'ai grandi en banlieue parisienne, je viens d'une famille camerounaise où j'ai très vite compris que j'étais en minorité dans un pays. Et on s'était dit que ça pourrait être intéressant de mettre ça en dialogue. Et elle était enceinte au moment du documentaire. Un mois après avoir signé, elle nous a dit qu'elle était enceinte, ce qui fait qu'on a porté ce documentaire comme vraiment une gestation jusqu'au moment de sa diffusion où son petit garçon est né.
19: Le regard sur les peaux noires en France, il est encore très imprégné d'imaginaire colonial.
20: Oui, je pense que on peut parler ça. On est en pleine Coupe du Monde. La majorité de l'équipe de France est afrodescendante ou non noire ou métisse. Et c'est vrai que systématiquement, les mêmes commentaires depuis des années, c'est la même chose. Ces personnes-là ne sont pas françaises, même si elles sont nées en France, qu'elles ont grandi en France, que parfois leurs parents aussi sont français. On parle de deuxième, troisième génération de personnes françaises. À chaque fois, on disait, ah, mais pour expliquer ça, il faut expliquer l'histoire coloniale. Ce qui est vrai en partie, évidemment, mais c'est vrai qu'à un moment, on se dit, mais quand est-ce qu'on va aussi arriver à dépasser ça et aussi à se dire qu'aujourd'hui, on est sur une échelle aussi différente.
18: En 2018, Black Panther explose le box-office mondial. Et la même année, l'équipe de France de football, majoritairement afrodescendante, remporte la Coupe du Monde. Et dans les miroirs, la beauté noire se reflète enfin, un peu plus libre, un peu plus affranchie des caricatures.
19: Vous, Estelle Janjo, après avoir rencontré ces experts, ces personnes, recueilli leurs paroles, est-ce que vous avez compris quelque chose qui n'était pas clair au début de l'aventure ?
20: Oui, je me suis aussi souvenue qu'on n'est pas toujours au même stade, au même niveau, dans son rapport à sa propre peau, que c'est particulièrement complexe, que c'est très intime. On peut être fatigué d'entendre tout le temps les mêmes discours autour du racisme, autour de la négrophobie. Ça, je comprends tout à fait. Il y a une grosse fatigue aussi. On a envie de s'éloigner. Et ça, je l'ai accepté. Ça, c'est quelque chose que j'ai fait un énorme cheminement là-dessus. Peut-être que moi aussi, demain, j'aimerais parler d'autre chose, parce que c'est vrai que ça peut être fatigant émotionnellement de revenir toujours sur ça, parce que c'est une énorme source de joie pour moi d'arriver à trouver des gens qui me ressemblent et qui ont vu le documentaire et qui sont très contents de ce qu'on en a fait. Mais ça peut aussi parfois être une source de souffrance. Et l'idée, c'est de trouver encore une fois cet équilibre entre une dénonciation, une célébration et le fait qu'encore une fois, c'est très intime quand même.
19: Estelle Janjo, merci beaucoup.
20: Merci à vous.
2: Co-réalisatrice avec Johanna Boyer d'Ilolo de la série documentaire Peau Noire, quel héritage ? C'est sur TV5 Monde.
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2: Partir en voyage, c'est chouette, mais ça implique parfois quelques préparatifs santé quand même. Caroline Paré en parle avec son invité.
21: Professeur Christophe Rapp, bonjour.
22: Bonjour.
21: Vous êtes infectiologue, président de la Société française de médecine des voyages. Pourquoi est-ce qu'il est important de se préoccuper des questions de santé quand on s'apprête à voyager ?
22: Alors, les risques sanitaires en voyage sont multiples et il faut se préparer en amont pour organiser le voyage, notamment avec les risques sécuritaires et les problèmes d'assurance qui deviennent vraiment très importants. Et puis ensuite, bien sûr, les mesures générales pour éviter d'avoir la diarrhée ou d'être piqué par des moustiques. Et notamment, on pense au paludisme pour les séjours en

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1: À tout à l'heure, Caroline Paré. Le retour de l'actualité africaine dans 3 minutes. Mais d'abord, de la musique, c'est dans notre playlist du mois sur RFI. Danitza, chanteuse suisse reconnue pour son style unique, mélange de hip-hop, de soul et de reggae. Voici Wrong Things, Danitza, en duo avec Jaro Vandal sur RFI.

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4: Et maintenant, je crois que nous allons pouvoir vous quitter, auditeurs amis, en vous souhaitant une excellente journée à tous.
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5: Sur Radio Grésivaudan, un poème enchanté, suivi d'un dicton avec le prénom du jour. Sur le banc, il s'assoit, sans rien faire. Du moins, on le croit. Il regarde ce que dit la lumière. Et que dit-elle pour un enfant de son âge? Elle joue entre les feuilles du vert feuillage. Elle est capricieuse. L'air en mouvement creuse les ombres, fait apparaître des couleurs. Et lui, de tous ses yeux, vole, avec un crayon sur du papier, ce qu'aurait tracé sur le ciel selon les nuages, l'aile de l'oiseau. Il se sert d'un crayon pour dessiner ce qui vit, ce qu'il voit. Les couleurs se jouent de lui. Et lui joue avec elle. Elle se cache, il les trouve. Elle lui parle une langue familière et inconnue, qui fait les rouges timides, les bleus de peur, les violets sombres de colère. Tout est possible et tout est à faire. Qui touche le fond et tient bon à la Saint-Martial entrevoit sa première étoile. Qui touche le fond et tient bon à la Saint-Martial entrevoit la première étoile.

Là, vous entendez le bruit d'un sac. Mais vous ne savez toujours pas ce qui est dedans. Vous ne saurez pas ce qui est dedans. Cela ne veut pas dire que vous sachiez ce qui est dedans. Que vous sachiez, que vous sachiez ce qui est à l'intérieur. Et non.

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2: Andréane Mélard.
1: Bonjour, bienvenue. RFI Matin commence et on sera ce mardi en Afrique du Sud où règne une interrogation. Que va-t-il se passer aujourd'hui, date butoir décrétée par des mouvements anti-immigration pour que les étrangers en situation irrégulière quittent le pays? Des marches sont prévues, une vague xénophobe. Et ce matin, la crainte de possibles violences, on en parle très largement. D'abord dans votre journal, Arthur Ponchelet, bonjour.
3: Bonjour Andréane et bonjour à vous qui nous écoutez. On sera effectivement à Durban, cette ville de l'Est du pays, où la manifestation principale est prévue aujourd'hui. Après Moscou, en fin de semaine dernière, le président biélorusse était hier à Pékin. Alexandre Loukachenko sur une ligne de crête diplomatique entre son allié russe d'un côté, les pressions de l'Ukraine de l'autre, et au milieu les États-Unis avec lesquels les relations se normalisent. La une, ce sont aussi ces nouvelles frappes israéliennes dans le sud du Liban, malgré le cessez-le-feu et l'accord cadre signé vendredi. Le 9e congrès mondial contre la peine de mort qui s'ouvre aujourd'hui à Paris. Et puis coup de tonnerre sur le mondial de football. L'Allemagne ne verra pas les huitièmes de finale. La Mannschaft éliminée par le Paraguay au tir au but. Le Maroc a lui validé son ticket en battant les Pays-Bas au terme là aussi d'une séance de tir au but irrespirable. Nous sommes le 30 juin et l'ultimatum arrive à son terme en Afrique du Sud. C'est cette date qui a été choisie par les partisans du mouvement anti-immigration pour réclamer le départ des étrangers en situation irrégulière. Point d'orgue de plusieurs semaines de violentes manifestations xénophobes. Des rassemblements sont donc prévus partout dans le pays avec la crainte de débordement. À Durban, où aura lieu la marche principale, des milliers de Malawites étaient rassemblés dans un camp provisoire. Cette nuit, la ville a fermé ce camp et déplacé ses occupants dans le nord du pays. Reportage Valentin Hugues.
4: Face à l'afflux de nouveaux candidats au départ, la ville a préféré fermer le camp et le transférer au nord du pays, à des centaines de kilomètres de là, pour éviter que les manifestants anti-immigration ne croisent la route de ces ressortissants étrangers. Nous avons rencontré Esté, 10 ans, juste avant qu'elle ne monte dans un grand bus blanc pour quitter la ville avec sa mère.
5: Je ne sais pas pourquoi ils veulent qu'on parte. J'étais tellement contente d'aller à l'école. Ce qui se passe est grave.
4: Mais après le soulagement de fuir la violence, vient la peur du lendemain, témoigne Awa.
6: Je subvenais aux besoins de ma famille, de ma mère. Elle est âgée. Mais maintenant, je rentre chez moi sans rien. Ça veut dire que ma mère aussi va en pâtir. Je n'arrive pas à comprendre pourquoi on nous chasse. On a le même sang. On est tous africains. Pourquoi est-ce qu'ils font ça ?
4: Surtout qu'il s'agit de départs précipités et forcés. Alors Messi ne sait pas ce qu'il attend une fois rentré au Malawi.
7: On n'est pas en sécurité ici. Et je suis malheureuse parce qu'on nous a dit le 30 juin, il faut partir. Donc je verrai ce que je vais faire au Malawi, mais aujourd'hui, pour être honnête, je n'en ai pas la moindre idée.
4: Depuis le début de cette nouvelle flambée de violences xénophobes, 25 000 personnes ont déjà été rapatriées, annoncent les autorités sud-africaines. Valentin Hugues, Durban, RFI.
3: Les autorités qui ont aussi annoncé un important dispositif policier pour éviter l'embrasement. Une tournée en forme de numéro d'équilibriste. Le président biélorusse était hier à Pékin. Rencontre avec Xi Jinping à l'issue de laquelle peu voire rien n'a filtré. Quelques jours plus tôt, c'est à Moscou qu'Alexandre Loukachenko s'est rendu. La Russie alliée historique de la Biélorussie, mais qui se retrouve depuis plusieurs mois dans une position diplomatique particulièrement inconfortable. D'un côté, il y a Vladimir Poutine et de l'autre, les déclarations de plus en plus hostiles du président ukrainien, Daniel Valo.
8: Ménager son allié russe sans s'impliquer outre mesure dans le conflit avec l'Ukraine, c'est l'équation pour le moins délicate que doit résoudre le président biélorusse. Or, selon des informations du Wall Street Journal, la Russie accroît la pression sur la Biélorussie pour qu'elle s'engage davantage à ses côtés. Sans aller jusqu'à déployer des troupes en Ukraine, mais en autorisant par exemple des attaques de drones russes depuis son territoire ou en menant des opérations hybrides. Parallèlement, Alexandre Loukachenko fait face à des pressions inédites de la part de l'Ukraine, Volodymyr Zelensky l'ayant menacé de représailles militaires pour le forcer à désactiver des antennes relais servant à l'armée russe. L'équation est d'autant plus compliquée à résoudre qu'un troisième élément est venu s'y ajouter, la position américaine qui a beaucoup évolué avec le retour de Donald Trump à la Maison-Blanche. Le président américain a en effet levé certaines sanctions sur la Biélorussie en échange de la libération de prisonniers politiques, un processus balbutiant de normalisation avec Washington souhaité par Loukachenko pour ne pas rester dans une situation de dépendance totale vis-à-vis de Moscou.
3: Et sur le front du conflit en Ukraine, la Russie affirme avoir détruit plus de 400 drones ukrainiens dans la région de Moscou. Hier, des frappes russes ont tué 9 personnes dans l'est et le sud de l'Ukraine.
1: Y aura-t-il une réunion cette semaine au Qatar entre États-Unis et Iran ?
3: C'est en tout cas ce qu'affirme Donald Trump, même si l'Iran dément cette information. Téhéran envoie une délégation à Doha, mais pas pour négocier directement avec la partie américaine. Steve Witkoff et Jared Kushner, les émissaires américains sont eux aussi attendus dans la capitale qatarienne cette semaine. Dans le même temps, l'armée israélienne poursuit ses opérations au Liban. L'agence libanaise d'information rapporte une frappe dans le sud du pays. Le président a lui réaffirmé sa détermination à étendre l'autorité de l'État jusqu'à la frontière avec Israël. Joseph Aoun recevait hier le responsable du CENTCOM, le commandement américain pour le Moyen-Orient, pour évoquer l'application de l'accord cadre signé avec Israël vendredi dernier. Un accord et un cessez-le-feu fragile donc, même si dans le sud du Liban la vie reprend petit à petit. À Tyr, Libanais et Libanaises tentent de reconstruire ce qui peut l'être, déblayer les décombres et relancer l'économie. Reportage Amélie David.
9: Dans son magasin de pêche, Elias Mazaoui retrouve progressivement des clients, mais son chiffre d'affaires n'atteint à peine qu'une centaine d'euros par jour.
10: La situation s'est améliorée, il y a un peu plus de clients. Avant, il n'y avait absolument personne, la ville était complètement vide. Bien sûr, la situation reste difficile, mais on espère que l'activité reprendra petit à petit.
9: À quelques mètres de là, au port, Hassan Achour, capitaine du Lady of the Sea, prépare son bateau pour accueillir des passagers.
11: La vie est vraiment redevenue agréable, elle est redevenue comme elle l'était auparavant. En revanche, nous n'avons toujours pas retrouvé notre activité. Pour l'instant, nous recevons encore très peu d'appels, mais nous gardons l'espoir que les Libanais de la diaspora reviendront passer leurs vacances à Tyr.
9: Près d'un immeuble bombardé dans le centre-ville, Imad Samra vient tout juste de réparer et rouvrir son magasin, il décrit.
12: Il reste encore certaines dépenses que nous avons reportées, comme la façade vitrée. Le réfrigérateur a aussi été endommagé. On a pu le réparer un peu. En tout, on a déjà dépensé environ 700 dollars pour remettre le magasin en état. Mais le plus important, c'est qu'aucune vie n'ait été perdue.
9: Les habitants reconstruisent leur commerce et tentent de relancer leurs activités. Mais tant que la trêve reste fragile, l'économie de Tyr demeure suspendue aux évolutions du front. Amélie David, Beyrouth, RFI.
3: Des immeubles détruits, des quartiers presque entièrement rayés de la carte. Le bilan du double séisme au Venezuela s'alourdit. Plus de 1700 morts et toujours des dizaines de milliers de disparus. L'armée américaine annonce que le port de La Guaira dans le nord est désormais opérationnel et peut réceptionner de l'aide humanitaire.
1: RFI 5h08, en temps universel, régulariser les sans-papiers pour stimuler l'économie. C'est l'une des mesures phares du gouvernement espagnol.
3: Lancé il y a 2 ans maintenant, ce 30 juin est la date limite pour toutes celles et ceux qui le souhaitent de bénéficier de ce processus. Il faut avoir résidé 5 mois consécutifs en Espagne et être arrivé avant le 31 décembre 2025. Largement critiquée par une partie de la classe politique, cette initiative socialiste, François Musso, est un immense succès selon le gouvernement.
13: Les chiffres dépassent toutes les espérances du gouvernement de Pedro Sanchez. Selon les informations officielles, on dénombrait à la mi-juin 900 000 personnes ayant fait la demande et sur ces demandes, 360 000 réponses positives. Or, d'après les services de police, au total et au final, cela va concerner 1 300 000 candidats, soit le double de ce qui était prévu. Un succès donc et aussi un énorme défi bureaucratique puisque les autorités ont tout juste 3 mois pour répondre à toutes les candidatures. Deux documents ne semblent pas si faciles à obtenir, le certificat de vulnérabilité et le document envoyé par le pays d'origine attestant que le casier judiciaire de la personne est vierge. Cette régularisation historique est le fruit d'une initiative législative populaire qui avait recueilli 700 000 signatures il y a 2 ans. Une régularisation qui va à contre-courant de ce qui se pratique dans la plupart des autres pays occidentaux, qui suscite le rejet de l'opposition de droite ici, mais qui est applaudie par les syndicats, les organisations non gouvernementales, le patronat et l'Église catholique. François Musso, Madrid RFI.
3: Il n'est point d'homme en cette terre dont la culpabilité soit totale. La phrase est signée de Robert Badinter, ancien ministre français de la Justice et artisan de l'abolition de la peine de mort en France. Le 9e congrès mondial contre la peine capitale s'ouvre aujourd'hui à Paris sur fond justement de recrudescence des exécutions. La Chine, l'Iran, l'Arabie Saoudite et l'Irak sont les 4 pays qui ont exécuté le plus de condamnés en 2024. Les États-Unis aussi font partie des 47 États qui appliquent encore la peine de mort. Cette peine, Daniel Gwin y a justement échappé. Après avoir passé 30 ans dans les couloirs de la mort en Pennsylvanie, cet Afro-Américain, condamné à tort, a été innocenté il y a 2 ans.
14: I was a victim and a target because of my color, this color of my skin.
15: J'ai été pris pour cible à cause de ma couleur de peau. J'étais jeune, j'avais 24 ans, je ne connaissais pas la loi et ce système m'a écrasé. J'ai été condamné à mort et placé à l'isolement pendant 28 ans. Je n'ai reçu aucune indemnisation, aucune excuse, même pas un ticket de bus pour rentrer chez moi. Parce que les autorités, le gouvernement, ne veulent pas reconnaître qu'ils se sont trompés, ou même qu'ils ont fait ça intentionnellement. Car jusqu'à aujourd'hui, je ne sais même pas comment je suis devenu suspect dans cette affaire.
16: Qu'est-ce que vous voudriez dire à des gens qui soutiennent encore la peine de mort, pour les convaincre ?
15: Je leur dirais que la peine de mort ne fonctionne pas. Elle n'a pas d'effet dissuasif sur la criminalité. Au contraire, il y a toujours des gens qui commettent des meurtres. Et il existe une manière plus humaine de punir quelqu'un pour un crime qu'il a commis.
3: Témoignage recueilli au micro RFI de Justine Fontaine.
1: Et puis, 2 matchs irrespirables pour les 16e du mondial de foot cette nuit.
3: Avec 2 séances de tirs au but, d'abord entre le Maroc et les Pays-Bas. Les Lions de l'Atlas qualifiés au bout du suspense pour les 8e, ils affronteront le Canada. Scénario autrement plus cruel pour l'Allemagne, éliminée face au Paraguay. C'était un peu plus tôt dans la soirée et c'est sans doute la première grande surprise de ce mondial, Cédric Deolivera.
17: Il était difficile d'imaginer un tel scénario avant la Coupe du Monde. L'Allemagne impuissante, l'Allemagne sans imagination.
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18: 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Sur le banc, il s'assoit. 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Il regarde ce que dit la lumière, et que dit-elle pour un enfant de son âge? Elle joue entre les feuilles du vert feuillage, elle est capricieuse, l'air en mouvement creuse les ombres, fait apparaître des couleurs. Et lui, de tous ses yeux, vole avec un crayon sur du papier ce qu'aurait tracé sur le ciel selon les nuages l'aile de l'oiseau. Il se sert d'un crayon pour dessiner ce qui vit, ce qu'il voit. Les couleurs se jouent de lui. Et lui joue avec elles. Elles se cachent, il les trouve. Elle lui parle une langue familière et inconnue, qui fait les rouges timides, les bleus de peur, les violets sombres de colère. Tout est possible et tout est à faire. Qui touche le fond et tient bon à la Saint-Martial, entrevoit sa première étoile. Qui touche le fond et tient bon à la Saint-Martial, entrevoit la première étoile.

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0: Inspirez. Restez détendu. Et ne pas vous crisper.
1: Tout est paré.
0: Dans le voyage que nous allons faire, nous ne pouvons emmener ni les ombres ni les morts. Je vous souhaite maintenant...

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1: À l'écoute d'RFI, 8h à Paris, 7h à N'Djamena et 2h à Caracas. Lors d'un nouveau journal, bonjour Gaëtan Plenet.
2: Bonjour Andréane, bonjour à tous.
1: C'est un double défi au Venezuela, compter les morts mais aussi les enterrer.
2: Et les morgues sont surchargées après le tremblement de terre de la semaine dernière, le bilan ne cesse de s'alourdir. Qui va parler, quand et de quoi, c'est encore confus alors qu'on nous annonce des discussions à venir cette semaine au Qatar entre l'Iran et les États-Unis qui visiblement ne sont pas d'accord sur les modalités. Dans ce journal également, des manifestations anti-immigration au relent xénophobe prévues aujourd'hui en Afrique du Sud. L'adoption hier au Sénégal d'une réforme constitutionnelle controversée portée par le PASTEF. Le président veut maintenant un référendum. On sera aussi au Pérou, où ça y est, enfin, trois semaines après le second tour de l'élection présidentielle, un gagnant a été officiellement déclaré, une gagnante, même la candidate de la droite radicale Keiko Fujimori. Marine Le Pen, elle espère bien être candidate l'an prochain en France, mais la justice pourrait bien l'en empêcher. Réponse la semaine prochaine, en attendant le parti se prépare. Et puis le Maroc en huitième de finale de la Coupe du Monde masculine de football, on en parle dans le journal du Mondial juste après cette édition.
1: C'est un cap connu et redouté après un tremblement de terre, celui des 72 heures qui suivent la catastrophe, 72 heures après lesquelles il est très dur de retrouver des survivants.
2: Autant dire que cet espoir n'existe presque plus au Venezuela, car là-bas ça fait 6 jours maintenant qu'un double séisme a ravagé le pays. Si le dernier bilan fait état de plus de 1700 morts, il y a aussi plus de 5000 blessés, mais surtout 50 000 personnes portées disparues selon l'ONU. Et c'est donc de plus en plus souvent sans vie qu'elles sont retrouvées, ces personnes sous les décombres des bâtiments effondrés. Reste alors à s'occuper du corps, des corps, nombreux, très nombreux, trop nombreux même pour les structures vénézuéliennes. Reportage d'Alice Campagnol.
3: Sur le port de la Guaira, au pied d'immenses silos de béton visibles à des kilomètres à la ronde, les autorités ont improvisé une morgue à l'air libre. L'odeur est pestilentielle, il fait plus de 30 degrés dehors. Comme tous ceux qui font la queue ici, et ils sont des centaines, Karina Castro est venue reconnaître le corps d'une proche, sa cousine. Elle vient de sortir de l'enceinte, elle est blême.
4: Les gens étaient tranquillement chez eux et donc évidemment ils n'avaient pas leur carte d'identité sur eux. Il y a beaucoup de gens qui n'ont pas pu être identifiés. C'est pour ça que nous, les proches, on doit passer entre les morts pour chercher les membres de notre famille. Et il y en a vraiment beaucoup, dans le pire état que vous pouvez imaginer.
3: Les corps s'accumulent et il faut désormais les enterrer. On écoute ce médecin qui préfère rester anonyme.
5: Un cadavre qui a passé 4 jours sous les décombres, il est dans un état, je dirais, extrême. Et dans ces cas-là, on utilise des fosses communes, de grandes fosses communes avec de la chaux-vive. Et du point de vue médico-légal, ça va être très compliqué. Beaucoup de gens ne seront pas identifiés.
3: Après le sauvetage et les secours, les autorités se confrontent désormais à un nouveau défi, compter le nombre exact de morts. Alice Campagnol, Caracas, RFI.
1: L'envoyé spécial américain Steve Witkoff en route pour Doha.
2: C'est le média CNN qui l'affirme, alors que c'est au Qatar que doit se tenir une nouvelle session de discussion entre l'Iran et les États-Unis. Ça, on le sait avec certitude. Pour ce qui est des modalités précises, c'est beaucoup plus flou. Quand vont-ils parler et qui va parler d'ailleurs et de quoi? La confusion est grande. Washington et Téhéran n'ont pas le même discours alors qu'ils tentent de maintenir en vie le protocole d'accord signé le 17 juin et menacé par des frappes réciproques ce week-end. À Washington, Daniel Valo.
6: Première déclaration, celle de Donald Trump qui annonce une réunion à Doha pour ce mardi à la demande des Iraniens. Peu après, la porte-parole de la Maison-Blanche précise que Steve Witkoff et Jared Kushner, les émissaires du président américain, se rendront sur place dans la semaine pour des réunions de haut niveau. L'Iran oppose un démenti avant de confirmer l'envoi d'une délégation, mais une délégation d'experts pour des discussions qui seront axées sur l'apaisement des tensions et sur la gestion du détroit d'Ormuz. Le flou est total, mais les deux parties veulent visiblement éviter toute nouvelle déflagration et maintenir en vie le protocole d'accord du 17 juin. Pour l'heure, l'Iran n'autorise qu'un seul couloir de passage dans le détroit le long de ses côtes et rejette l'ouverture d'une voie de navigation alternative, même temporaire, même pour évacuer les marins et les navires bloqués dans le détroit. La diplomatie iranienne a d'ailleurs sèchement répondu à la proposition française de mener des opérations de déminage en demandant à la France, je cite, « de ne pas compliquer davantage la situation ».
2: Et pendant ce temps, au Liban, de nouvelles frappes israéliennes hier dans le sud du pays, malgré le cessez-le-feu et malgré l'accord cadre signé entre les deux pays vendredi dernier.
1: L'Afrique du Sud se prépare à une journée de tension ce mardi.
2: Car l'ultimatum fixé par des groupes anti-immigration aux relents xénophobes arrive à son terme. Ils réclamaient le départ du pays des immigrés illégaux. Certains, craignant des violences, sont bel et bien partis, mais la crainte de telles violences, elle n'a pas disparu alors que de grandes marches anti-immigration seront organisées aujourd'hui.
1: Une promulgation purement et simplement, voilà ce que réclame au Sénégal le président de l'Assemblée nationale et ex-premier ministre Ousmane Sonko après l'adoption hier d'une réforme constitutionnelle.
2: Une réforme portée par son parti, le PASTEF, et qui a reçu le feu vert de 129 députés pour 129 voix exprimées d'ailleurs, car l'opposition a quitté la salle au terme d'une séance houleuse. C'est dire si le texte divise. Il restreint les pouvoirs du chef de l'État au profit de ceux de l'Assemblée nationale. C'est donc adopté, mais le président Bassirou Diomaye Faye ne veut pas en rester là. Il a annoncé qu'il comptait soumettre la réforme à un référendum. De quoi faire durer le bras de fer avec son ex-premier ministre, comme nous le dit Maurice Soudiek-Dionne, professeur agrégé de sciences politiques à l'université Gaston Berger de Saint-Louis.
7: Naturellement, cette campagne, si référendum il y a, va être une campagne assez personnalisée entre le président de la République et le président de l'Assemblée nationale. Donc, on a deux clivages. D'une part, le président de la République et le président de l'Assemblée nationale, mais aussi du fait qu'il y a une frange consistante des forces politiques qui souhaiteraient qu'il y ait eu plus de discussions, plus d'inclusion. Cette campagne risque d'être tendue parce qu'on a un glissement du centre de gravité institutionnel qui aujourd'hui remet en cause les fondements de notre système politique. Et de ce point de vue-là, il n'y a pas eu suffisamment de discussion, suffisamment de consensus pour aller dans ce sens.
2: Des propos recueillis par François Mazet. En République démocratique du Congo aussi, il y a un projet de changement de la Constitution. Ça a été adopté d'ailleurs par l'Assemblée nationale et le Sénat. Mais ça doit encore être promulgué par le chef de l'État, Félix Tshisekedi, qui a pris la parole cette nuit à l'occasion du 66e anniversaire de l'indépendance de la RDC. Et face à une opposition qui l'accuse de vouloir se frayer un chemin vers un troisième mandat et qui appelle à manifester le 8 juillet prochain, eh bien le président a lui appelé à ne pas confisquer la souveraineté du peuple.
1: Les Péruviens, eux, ont un nouveau président.
2: Une présidente en l'occurrence, puisque c'est Keiko Fujimori qui a été déclaré hier officiellement vainqueur de la présidentielle près de 3 semaines après le second tour. La candidate de la droite autoritaire l'emporte d'un cheveu, 50,13% des suffrages face à son rival de gauche Roberto Sanchez. La fille de l'ancien autocrate du pays, Alberto Fujimori, prend sa revanche après 3 élections successives perdues au second tour. À Lima, correspondance de Martin Chabal.
8: Comme si elle avait du mal à y croire, Keiko Fujimori préfère rester prudente et attendra avant de célébrer sa victoire. Pourtant, tous les voyants sont au vert. 100% des bulletins ont été dépouillés et elle a près de 50 000 voix d'avance sur son adversaire de gauche, Roberto Sanchez. À 51 ans, comme son père avant elle, Keiko Fujimori sera la prochaine présidente de la République. Cet héritage politique lui avait par le passé toujours coûté la victoire, jusqu'à cette année. Car Alberto Fujimori a été condamné pour crimes contre l'humanité pour des massacres et des stérilisations forcées perpétrés pendant qu'il dirigeait le pays entre 90 et 2000. Mais c'est une figure sur laquelle s'est appuyé Keiko Fujimori qui promet de mettre fin à des taux de criminalité records dans le pays comme son père avait mis fin au terrorisme du Sentier Lumineux dans les années 90. Elle hérite tout de même d'un pays divisé, presque 50% des électeurs ont voté pour son adversaire et les prochaines semaines s'annoncent déjà agitées avant même la passation de pouvoir. Martin Chabal, Lima. RFI.
2: Une explosion hier dans la principauté de Monaco, elle a eu lieu dans un immeuble résidentiel. 3 personnes blessées, parmi lesquelles un oligarque ukrainien. Les autorités monégasques parlent d'un colis piégé. Cet oligarque était accusé par son pays, l'Ukraine, donc de poursuivre ses activités de commerce d'alcool en Crimée, et ce malgré l'occupation russe. La Crimée visée une fois de plus par des drones ukrainiens cette nuit, même chose dans la région de Moscou. 419 drones au total, explique la Russie, qui dit les avoir abattus sans pour autant faire état de victimes.
1: RFI 6h09 en temps universel. 2 séances de tir au but hier soir au Mondial masculin de football.
2: La première remportée, un petit peu à la surprise générale, il faut bien le dire, par le Paraguay qui file en 8e de finale et qui élimine l'Allemagne. Et puis la 2e séance, c'est le Maroc qui l'a remportée face aux Pays-Bas. On va y revenir évidemment dans un instant dans le journal du Mondial. Un Mondial qui s'est terminé dès la phase de groupe. Pour les Sud-Coréens, les joueurs rentrent au pays après une défaite face à l'Afrique du Sud. Et a priori, il ne faut pas s'attendre à un accueil très chaleureux, surtout pour l'entraîneur de l'équipe qui a même fini par démissionner, Nicolas Roca.
9: Hong Myung-po dégage. Sur les réseaux sociaux, une vidéo montre des supporters devant l'hôtel de l'équipe sud-coréenne au Mexique qui crient leur colère envers l'entraîneur. Alors qu'une partie de l'équipe doit arriver ce mardi à l'aéroport d'Incheon en Corée du Sud, Hong Myung-po, lui, a déjà annoncé sa démission. Une décision exigée par de nombreux internautes, parfois de manière violente. Dans une publication sur les réseaux sociaux, l'entraîneur a fait l'objet de menaces de mort. La police sud-coréenne a lancé une enquête. Des restaurateurs, des propriétaires de supérettes ont mis des panneaux devant leur établissement interdisant l'entrée à Hong Myung-po. KBS, la chaîne de télévision publique, a même flouté son visage lors de la diffusion d'une conférence de presse, un traitement habituellement réservé aux criminels. L'homme est coupable, selon un acteur connu, d'avoir produit, je cite, « le pire match possible avec les meilleurs joueurs ». La Corée du Sud était immensément favorite face à l'Afrique du Sud et s'est malgré tout inclinée. L'affaire a pris une dimension politique. Le président de la République, Lee Jae-myung, a exigé une enquête sur la nomination controversée de l'entraîneur, accusé par de nombreux internautes d'avoir bénéficié de la mansuétude et d'un traitement de faveur de la part des dirigeants de la Fédération de football.
2: La précision de Nicolas Roca, et je vous rappelle que ce soir la France jouera sa place en huitième de finale contre la Suède.
1: La France où le Rassemblement National sera fixé dans une semaine.
2: Le 7 juillet, on saura ce jour-là si Marine Le Pen pourra ou non représenter le parti d'extrême droite à la présidentielle de l'an prochain. C'est à la justice de trancher, plus précisément à la Cour d'appel de Paris, dans le procès des assistants parlementaires d'eurodéputés. Raphaël Delvolvé, cette date, elle est cochée de longue date hein, dans l'agenda du RN qui assure avoir tout prévu pour le jour J, mais aussi pour la suite.
10: Tout le monde commence à imaginer la forme que prendra cette journée décisive pour la campagne et le parti à la flamme. Jordan Bardella, potentiel remplaçant, l'assure en privé. Les deux scénarios, qui dit quoi et quand tout a été pensé. Lui sera à Paris mardi prochain, malgré une session plénière au Parlement européen de Strasbourg. Il doit accueillir Marine Le Pen au nouveau siège du RN juste après l'audience, dont la fin n'est pas attendue avant la fin d'après-midi. Les deux têtes du...
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1: 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On sait bien sûr qu'il faut rester prudent avec les réseaux sociaux. Mais là, Michel, vous allez nous dire que ça va très loin.
3: Et la suite, Céline. Ainsi, Facebook est devenu le réseau social préféré des arnaqueurs. Les cas sont nombreux et reproduisent le même schéma qui consiste à attirer les particuliers sur un faux site de e-commerce. Un exemple. La marque Kaway, toujours bien présente, connue pour ses blousons et vestes imperméables. Un post sponsorisé sur Facebook indique des promotions allant jusqu'à 80%. Le site sur lequel renvoie le lien ressemble trait pour trait à un vrai site de e-commerce. Tous les modèles de Kaway sont présents et les prix sont très bas. Ainsi, la parka Eiffel est vendue 51 euros à la place de 255 euros. Problème. Le site www.kawcr.shop n'est pas le site officiel, mais une copie, de bonne qualité d'ailleurs, de kaway.fr. Même procédé pour la marque de chaussures Camper. En cliquant sur le post Facebook, vous rejoignez le site www.camperoutletsale.com, alors que le site officiel est plus simplement camper.com.fr. Et là aussi, les promotions sont de l'ordre de 70 à 80% sur le faux site. Et la probabilité de se faire arnaquer, elle est de 100%. Et ces tentatives d'arnaque sont bien visibles, car elles sont sponsorisées. C'est-à-dire que les escrocs ont payé Facebook pour que les posts apparaissent au début de la recherche.
1: Mais il n'y a pas un minimum de contrôle?
3: Ah, il reste symbolique. Bien au contraire, Meta, auquel appartient Facebook, ainsi qu'Instagram et WhatsApp, en ont fait un véritable business. Écoutez plutôt, Céline. D'après des documents internes consultés par Reuters, ce groupe Meta réalise des milliards de dollars de chiffre d'affaires grâce aux publicités frauduleuses. Toujours d'après ces mêmes documents internes, Meta ne bannit les annonceurs que si ses systèmes automatisés estiment à au moins 95% de certitude qu'ils commettent une fraude. Et quand le niveau de certitude est plus faible, mais que Meta pense tout de même que l'annonceur est probablement un escroc, la société lui facture des tarifs publicitaires plus élevés à titre de pénalité. Ainsi, Meta engrange donc plus de bénéfices avec des contenus qu'elle soupçonne fortement d'être frauduleux.
1: Mais quel cynisme !
3: Exactement. Et son cynisme ne s'arrête pas là. Toujours sur ses documents internes, on peut lire. Meta cherche à réduire ses revenus illicites, mais s'inquiète de l'impact qu'une réduction trop rapide des revenus issus des publicités frauduleuses pourrait avoir sur ses prévisions commerciales. Tout en reconnaissant que des amendes réglementaires liées à ces publicités sont inévitables, mais elles resteraient bien inférieures aux revenus générés par les publicités frauduleuses.
1: La fraude fait donc partie de son business model, un comble pour une entreprise mondiale.
3: Oui. Donc en conclusion, n'achetez jamais via Facebook. Fuyez ce canal d'achat.
1: Merci Michel, à la semaine prochaine.
3: À la semaine prochaine.
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0: à toutes et à tous et bienvenue dans cette émission consacrée à Charlotte Perriand. C'est une artiste, Charlotte Perriand, figure essentielle de la production artistique du XXe siècle, où son œuvre a été reconnue et a fait l'objet de grandes expositions en France et à l'étranger, de son vivant et encore aujourd'hui. Elle nous offre tout un ensemble d'objets domestiques appropriés, d'agencements mobiliers ingénieux, de photographies très expressives, d'édifices adaptés à leur environnement, tout un monde imprégné d'un formalisme pratique et d'un humanisme qui l'a toujours inspiré afin de rendre accessibles ses réalisations au plus grand nombre. Et paradoxalement, et par modestie, j'imagine, elle aimait à dire en parlant de son métier « Je ne suis pas architecte, surtout pas une designeuse, je suis une inventeuse ». Certes, oui, une inventeuse de génie, prolifique et éclectique, mais aussi capable de donner forme à ses inventions comme une maîtresse d'œuvre, qualité qu'elle a su imposer dans ce monde très masculin de l'architecture et de l'art et qu'il a toutefois reconnu. C'est une belle conquête d'un féminisme précurseur. Le musée de Grenoble a initié un certain nombre d'événements dans la ville avec des partenaires, rendant hommage à Charlotte Perriand qui a vécu un temps à Grenoble et dans les Alpes où la montagne fut sa source d'inspiration. On découvre au musée son travail de photographe dans les massifs alpins, en miroir avec les créations qui ont ponctué sa vie, enrichie bien sûr par ses prises de vue de la montagne et de la vie paysanne, objets vernaculaires, mobilier rustique, bivouac, réalisations architecturales. Mais pas que. Le travail de cette pionnière de la modernité a inspiré un atelier d'étudiants d'architecture de l'école grenobloise avec leurs professeurs pour réaliser, en s'inspirant de sa démarche écologique, le refuge bivouac avec des matériaux nouveaux. Et pour conclure un peu cet hommage, la maison de l'architecture, le chalet, que notre héroïne s'est construit à Méribel avec ses grands principes d'habitabilité de forme très simple, un refuge qui se fond dans le paysage, orienté vers le soleil, vers la lumière, et réalisé par des artisans locaux. Une sélection de photos, d'objets, de dessins, d'ouvrages nous invite à découvrir l'intimité du chalet de Charlotte Perriand. C'est une visionnaire, elle est généreuse, engagée, féministe et interrogative sur le comment habiter le monde. Et pour en débattre, je vous présente mes invités que je salue. Olivier Tomasini, bonjour.
1: Bonjour Catherine.
0: Vous êtes conservateur au musée de Grenoble en charge du patrimoine et commissaire de l'exposition consacrée à Charlotte Perriand. Et bonjour à vous, Roberta Ghelli.
2: Bonjour.
0: Vous êtes architecte et directrice de la Maison de l'architecture de l'Isère. Je commence cet échange avec vous, Olivier Tomasini. Votre exposition, La montagne recréative, dévoile un certain nombre de photos des massifs alpins réalisés par Charlotte Perriand en noir et blanc, des pics, des glaciers, des ciels ennuagés, des éléments naturels qui peuvent faire penser à des peintures abstraites, oui, mais aussi des photos de la vie rurale, du monde paysan dans le Vercors, les paysans dans la nature, un papa et son enfant, chez au milieu de son troupeau, une habitation avec une forme de patchwork au balcon, deux chaises de berger qui se regardent. Et quelques autres photos plus rares ont été prises, j'imagine, par ses amis, où l'on découvre Charlotte Perriand, une femme en mouvement, pleine de vie, libre, audacieuse, au cœur de la montagne. Et je pense bien sûr à cette photo très célèbre où elle s'expose au sommet d'une montagne, de dos, le buste nu et les bras tendus vers le ciel. C'est magnifique, hein ? Par qui ces photos vous ont-elles été léguées, Olivier ?
1: Alors justement, parlons du fond de cette exposition. Alors il n'y a pas de jeu de mots, mais on pourra en faire. C'est un fond effectivement photographique. Mais je dirais le sujet central de cette exposition, c'est bien les photos. Ce n'est pas une énième proposition d'exposition Charlotte Perriand avec la création de son mobilier et des architectures qu'elle a menées avec d'autres architectes comme Ozark. Il s'agit en fait d'une exposition qui va montrer ce travail spécifique qu'est la photographie de montagne, je précise. Et c'est autour de ce corpus de photographies donc, que les archives Charlotte Perriand nous ont donné que va se bâtir, que s'est bâtie donc, l'exposition qui est en cours actuellement au musée de Grenoble. Donc voilà, c'est une orientation, un axe différent qui montre

0: Comment ces photographies ont forgé en fait son esprit créatif, ont irrigué l'ensemble de son travail et la façon aussi dont elle a réussi à peut-être se détacher de l'emprise de Le Corbusier, de la façon dont lui voyait le mobilier. Elle a beaucoup appris avec lui, bien sûr, mais elle a eu aussi un apport décisif dans l'aspect créatif du design, par le biais justement de sa vision de la montagne. Donc, pour revenir à votre question plus précise, effectivement, c'est un don qui nous est donné par les archives Charlotte Perriand. Évidemment, les archives, c'est Pernette Perriand, c'est la fille de Charlotte, qui en fait dirige ses archives. Elle est accompagnée de Jacques Barsac, qui est un critique d'art éminent, spécialiste de Charlotte Perriand, donc qui a fait sa thèse sur Charlotte et qui s'est marié en fait avec sa fille. Donc voilà, sa passion est allée, je dirais, très loin, bien sûr. Et donc ce fonds, pourquoi c'est le musée de Grenoble? Eh bien parce que le musée de Grenoble, déjà, est situé à Grenoble, donc entouré de montagnes. C'est aussi parce que Sébastien Gocal, qui est directeur du musée de Grenoble, avait organisé à Paris une exposition à la fondation Vuitton sur Charlotte Perriand, mais c'était une rétrospective complètement différente, avec un axe beaucoup plus général. Et évidemment, les moyens qu'on connaît de la Fondation Vuitton, donc une exposition très différente.
1: En quelles années ces photos ont-elles été réalisées et combien de photos présentez-vous dans votre exposition ?
0: Alors en fait, il y a 59 photos de Charlotte Perriand consacrées à la montagne, plus, si vous voulez, on va dire une trentaine d'autres qui nous sont prêtées cette fois-ci par les archives Charlotte Perriand. Donc voilà, ça fait une centaine de photos, je dirais, que vous allez pouvoir découvrir au musée de Grenoble.
1: Donc il y a une richesse dans les archives de Charlotte Perriand, j'imagine.
0: Alors oui, tout à fait. Il y a plus de photos que cela, d'ailleurs, puisque c'est un corpus, je dirais, une partie de ce qui peut être archivé donc dans ce fonds d'archives. Et c'est une sélection qu'a opérée Pernette Perriand elle-même, à partir notamment des planches contact et des négatifs conservés aux archives.
1: Et qui étaient bien conservés, ceux-là. J'imagine qu'il y avait certains négatifs.
0: Bien sûr. Non, les négatifs étaient assez bien conservés. Mais par contre, évidemment, les tirages sont des tirages modernes. Charlotte Perriand a fait très peu de tirages de son vivant. D'ailleurs, elle ne pensait pas que c'était intéressant. Elle avait un engouement extraordinaire pour la montagne et effectivement un œil esthétique qui s'adaptait à tout. C'est-à-dire que, vous savez, elle-même se définissait comme ayant un œil en éventail, donc un œil qui embrasse le monde d'une façon très large dans toutes ses composantes. Et donc, lorsque son œil moderne s'est, je dirais, confronté au flanc de la montagne, eh bien évidemment, ça a donné quelque chose de très esthétique, de très émouvant. Et on voit effectivement toutes les ramifications que ça a pu avoir sur sa conception, tant de l'architecture que du mobilier.
1: Mais avec qui s'est-elle initiée à la photographie ?
0: Elle s'est initiée, on va dire, un peu toute seule, mais c'est vrai qu'elle a étudié à l'Union centrale des arts décoratifs, donc entre 1920 et 1925, et elle a rencontré donc une célèbre photographe, célèbre d'ailleurs dans le monde artistique, puisqu'elle fut la compagne de Picasso, c'est Dora Maar, qui a marqué évidemment l'histoire de la photo, surréaliste, donc dans les années 30. Et le corpus, je crois que vous m'avez posé la question, mais toutes ces photographies, eh bien, c'est sur une dizaine d'années. Elle commence vraiment la photographie de montagne dans les années 27 et elle finira à peu près en 38. Mais si vous voulez, elle ne fait pas que de la photographie de montagne. La photographie, pour elle, c'est une façon de se documenter. C'est comme si elle avait un carnet de croquis avec un crayon. Et donc, elle fait des photos de tout ce qui l'intéresse et tout ce qui peut lui servir justement à concevoir, notamment son mobilier.
1: Mais donc, la photo a joué un rôle majeur dans sa vie.
0: Un rôle majeur qu'on a ignoré, mais parce que justement, elle n'avait quasiment jamais exposé. Elle a exposé une fois, en 1932, au pavillon Marsan. Avec l'Union des artistes modernes. Cette exposition, elle avait trait à la fois à l'architecture, au design et à la photographie. Elle a exposé, donc à ce moment-là, quelques photographies de montagne. C'est comme ça qu'on sait qu'elle affectionnait quand même les grands formats et des contrastes quand même très, très marqués. Et c'est comme ça que les photographies ont été tirées par les archives.
1: Et peut-être que pour mieux comprendre tous les enjeux de votre exposition quand même, parce que bien sûr c'est une exposition sur la photo, mais c'est quand même en dialogue avec d'autres choses, est-ce que vous pouvez nous raconter un peu quelques repères biographiques de sa vie ? Son enfance, sa jeunesse, c'est important quand même.
0: Oui, bien sûr. Si vous voulez, son père, son grand-père, la branche paternelle, ils sont savoyards. Et donc, lorsqu'elle allait en vacances, elle se retrouvait très souvent en Savoie. D'ailleurs, on voit que tous ces parcours en montagne tournent autour de la Savoie. Bien sûr, c'est l'ensemble de l'arc alpin, mais il y a une centralité. Et donc, il y a des stations comme, les Arcs, Val d'Isère, toutes ces stations bien connues de la Savoie sont vraiment pour elle très, très importantes. Donc voilà, elle passe ses vacances à la montagne et quelque part, sa sensibilité en est marquée et ça la forge d'une certaine manière. Voilà. Ensuite, j'ai parlé plus tard de l'Union centrale des arts décoratifs avec Dora Maar. Et puis après, de 1927, vous voyez, ça correspond à la date où vraiment elle commence la photographie de montagne. De 1927 à 1937, elle est associée, j'insiste pour dire ça, parce que souvent on pense qu'elle est juste une collaboratrice de Le Corbusier, mais pas du tout. Elle est associée à Le Corbusier avec Pierre Jeanneret également.
1: Donc, qui était le cousin de Le Corbusier.
0: C'est ça. Il faisait partie de la même famille. Et donc, elle travaille donc avec ces deux personnages, avec une personnalité très marquée chacun, plus évidemment plus autoritaire pour Le Corbusier. Et elle travaille, elle a son secteur, qui est le secteur donc de conception de mobilier et d'aménagement intérieur. Alors, qu'est-ce qu'il faut dire ensuite ? Eh bien, parallèlement, elle poursuit une œuvre photographique, comme vous l'avez vu, mais pour son plaisir, son plaisir à la fois esthétique et l'engouement qu'elle porte à la montagne.
1: Mais elle a fait aussi des voyages.
0: Alors, oui, ça c'est plus tard. Elle a fait des voyages en URSS, puisque, en fait, elle est très proche du Front Populaire, elle a des idées très affirmées à gauche. Elle voyage en URSS, en effet. Et puis après, on va dire, ses principales destinations, pendant la guerre. C'est pendant la guerre où, en fait, elle a l'impression que la France ne peut plus rien lui apporter. Elle rompt d'ailleurs avec l'atelier de Corbusier et elle part donc au Japon en tant que conseillère en design industriel. Et ensuite, elle partira du Japon pour aller en Indochine. Et ensuite, elle va rentrer en France.
1: Et elle va retravailler en France.
0: Elle va retravailler en France et notamment à Grenoble.
1: À Grenoble, où elle va faire quel style de travail, là ?
0: Elle va faire du mobilier. Elle retrouve Pierre Jeanneret, justement. Et elle va travailler sur le mobilier équipement de la maison, qui est directement, je dirais, influencé par sa pratique de la montagne.
1: Donc elle s'est interrogée toute sa vie sur la manière de mettre en forme des mobiliers qui sont très, comment dire, qui sont très pratiques pour l'ensemble des gens, des personnes.
0: Oui, elle est très, très attachée à l'usage et à la résistance du mobilier. Après, elle se démarque assez bien, je dirais, à partir effectivement des années 50, du mobilier qui l'a rendue célèbre, c'est-à-dire la chaise longue basculante et notamment aussi le fauteuil grand confort, petit modèle, que nous avons donc au musée de Grenoble pour en siège de visiteur. Et la chaise longue basculante, bah, tout le monde la connaît sous le nom de LC4.
1: Puisque... Alors pourquoi 4?
0: Alors c'est parce que c'est la quatrième série de mobilier, et LC parce que c'est Le Corbusier. Et en fait, maintenant, on le sait tous, c'est Charlotte Perriand qui a dessiné cette chaise. Donc, il ne faudrait plus l'appeler LC4. Alors, je précise quand même une chose, parce qu'on devient très radical, c'est-à-dire du moment que, voilà, c'est une chaise qui lui a été attribuée et qui a longtemps, si vous voulez, été marquée par l'ombre, la présence très importante de Le Corbusier. Maintenant, Le Corbusier, on n'en parle plus pour cette chaise, mais... Si vous voulez, c'est méconnaître en fait les pratiques dans une agence, c'est-à-dire que rien n'est hermétique. Bien sûr, elle l'a dessiné, mais elle en a parlé évidemment avec Le Corbusier, avec Pierre Jeanneret. C'est toujours des créations, on va dire, mutuelles. Vous voyez, même si c'est elle en réalité qui a mis en forme finale cette chaise. Voilà. Donc il ne faut pas être trop radical non plus, il faut être beaucoup plus nuancé sur ce type de propos.
1: Et le bureau de M. Kelly, je crois, qui était le papa du grand sportif.
0: Alors on retrouve effectivement dans cette exposition un bureau qui n'a jamais été montré auparavant, même à la Fondation Vuitton, que nous a prêté effectivement la famille Kelly. Et c'est un bureau qui a appartenu à Robert Kelly, puisque Robert Kelly, vous le savez, c'est en fait le gérant, enfin le créateur de tous les magasins Kelly Sport à Val d'Isère. Et c'est un grand monsieur et qui a eu comme fils donc Mick Kelly et Jean-Claude Kelly, excusez-moi, très connu puisqu'il a remporté les Jeux Olympiques d'hiver, comme tout le monde le sait. Donc c'est un bureau très particulier, c'est une commande unique que Charlotte Perriand a fait pour lui. Elle le connaissait notamment parce que il est savoyard, il fait beaucoup de montagnes, il adore le ski comme elle. Donc c'est deux sensibilités qui se rencontrent. Il est très innovant aussi, il aime beaucoup la modernité. Et donc, né de cette sensibilité commune, ce bureau qui est très particulier. On l'a pas sous les yeux, c'est difficile de le commenter, mais c'était un bureau qui était fait pour recevoir ses clients, donc il incurvait en fait au centre de façon à ce que Robert Kelly soit très près de ses clients, avec donc deux plateaux de chaque côté qui lui servaient à travailler. C'est une métaphore du ski, donc il est le plateau est très sinueux comme des traces de ski dans la neige. Il est en fait sur deux pieds qui sont, on va dire, à l'équerre, comme pour je dirais pas pour un chousse, mais pour un chasse-neige, vous voyez. C'est une métaphore du ski. Et donc, cerise sur le gâteau, il y a un cendrier qui est donc incorporé dans le plateau du bureau. Et ce cendrier, c'est un cendrier que Robert Kelly avait volé dans un train allemand lorsqu'il était à la guerre. Et cette prouesse, cette provocation, il a voulu toujours la mémoriser et l'avoir près de lui. Et c'est pour ça qu'il l'a fait incruster dans le plateau du bureau qu'a conçu Charlotte Perriand exclusivement pour lui. Donc, c'est une grande chance de pouvoir le voir à Grenoble.
1: Oui.
0: Peut-être que ce sera la dernière fois, d'ailleurs. En tout cas, voilà, c'est un un très beau cadeau que nous a fait la famille Kidi en nous laissant

0: type de pieds que pour le bureau, des pieds très minces comme ça, qui sont comme sur des cars et qui font toute l'élégance de ce bahut. Et toutes les pièces sont numérotées, on peut le démonter parfaitement.
1: C'est ça, voilà.
0: Et puis on peut le remonter. Oui, il s'agit d'un bahut, voilà.
1: Et tout ce mobilier-là, est-ce qu'il est réédité aujourd'hui ?
0: Non, il y a du mobilier qui n'est pas réédité.
1: Mais celui qui est réédité, par exemple, comme la chaise...
0: LC4,
1: oui. Elle.
0: Oui, alors cette chaise, elle est régulièrement rééditée, en effet, oui.
1: Et quel impact ça a, vous croyez, dans l'évolution de notre mode de vie ?
0: Ben, il a eu un très gros impact à l'époque, puisque en fait c'était un mobilier alors très différent de ce qu'elle fait après, hein, c'est justement ça un peu la scission. C'est une chaise, alors on peut retrouver la métaphore de la montagne, puisque en fait c'est une chaise comme vallonnée, vous voyez, tout en courbe et en contre-courbe. Elle est souvent présentée avec une peau de vachette noire et blanche. En noir et blanc, ou alors du poulain, ou encore du cuir. Et elle permet en fait de se reposer à plusieurs positions, puisqu'elle est basculante. Elle permet de se reposer, notamment les pieds en l'air, de quasiment dormir dans la chaise. Donc voilà, oui, effectivement, ça a renouvelé à la fois l'esthétique, parce que c'est très loin du fauteuil bourgeois, si vous voulez. Elle est tout en chrome et en peau. Et d'ailleurs, ça fait un peu scandale à l'époque, puisque Charlotte Perriand a fait une photo de promotion sur cette chaise longue, où on la voit en robe, les pieds en l'air. Et donc, en fait, ça a été reçu quand même comme une provocation, puisque c'était très anticonformiste.
1: Voilà. Ah, bien sûr.
0: Donc voilà, oui, bien sûr, c'est surtout l'esthétique et la façon d'utiliser la chaise qui a été un peu révolutionnaire, et aussi la façon de la promouvoir, oui, en effet.
1: Alors, je vous propose une pause musicale, et vous avez choisi Olivier Tomasini, Le Jardin d'hiver de Henri Salvador. 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

0: pourquoi ce choix, Olivier Tomasini?
1: Je n'étais pas vraiment conscient du choix que j'avais fait, mais en y repensant, je le trouve pas si mal. C'est-à-dire que, si vous voulez, d'abord, cette chanson parle d'un jardin d'hiver. Alors c'est comme une sorte de jardin secret, vous voyez. Oui. C'est aussi un jardin où on se ressource.
0: Bien sûr.
1: Et c'est un peu comme la montagne pour Charlotte Perriand. Et c'est aussi, je dirais, la simplicité. Vous avez vu, en fait, c'est très simple, ce jardin d'hiver. Hein, voilà, c'est à la fois simple, très sensible.
0: Il est en symbiose avec la nature.
1: Voilà, c'est ça. C'est-à-dire... Charlotte Perriand, elle célèbre un art de vivre qui est fondé sur la simplicité, la lumière, le dialogue avec la nature. Et je pense qu'on peut le retrouver effectivement dans cette très, très jolie chanson, à la fois très vraie, très authentique et sentimentale.
0: Elle n'a pas créé que des meubles, Charlotte Perriand. La montagne a aussi nourri ses projets architecturaux. Et dans votre exposition, tout à fait surprenant, on voit un grandeur nature, un refuge d'altitude que vous avez nommé, ou qu'elle a nommé bivouac, et qui est démontable, je crois, et transportable à dos d'homme. Alors, qu'a-t-elle voulu explorer dans cette construction?
1: Alors oui, il y a effectivement ce refuge qui, en fait, est le gabarit du refuge, qui a été réalisé par l'école d'architecture de Grenoble, par des étudiants en master, dirigés par Philippe Livneau, un professeur, très, très talentueux, très érudit, et qui, en fait, sur les plans, à partir des plans de Charlotte Perriand, ont créé ce gabarit. Alors, il n'y a pas que le gabarit qui est présenté, mais il y a aussi des photographies du montage du refuge bivouac, du bivouac, comme on dit d'ailleurs, on ne dit pas le refuge, on dit le bivouac. Le bivouac aussi, il y a des photographies qui le montrent, donc sur le Mont Joly en Savoie. Il a vraiment existé, il a disparu, maintenant il ne reste plus que des prototypes, mais en tout cas il a vraiment été réalisé en 1937.
0: Mais est-ce qu'il a résisté aux intempéries en haute montagne, par exemple?
1: Oui, mais il a été vandalisé. C'est un refuge donc mobile, puisqu'en fait, si vous voulez, on retrouve toujours les mêmes principes chez Charlotte Perriand. D'abord, il faut que ce soit léger. Il faut que ce soit transportable, démontable. Malgré la solidité que ça représente d'une façon apparente, c'est toujours du mobilier ou des créations qui sont légères, mobiles, adaptables. Voilà. Donc c'est vrai que le refuge pour elle, c'est encore dans cette logique aussi d'espace extrêmement réduit, une espèce d'espace vital. Là, on reparle effectivement, vous voyez, refuge, le jardin d'hiver. Il y a aussi cette connotation où, ce qui est curieux avec le refuge que fait Charlotte Perriand, c'est que c'est un refuge qui peut s'emporter partout. Alors que les refuges, habituellement, les refuges en montagne, c'est des refuges statiques, vous voyez, qui restent, comme des points de repère. Alors que là, non. C'est une sécurité maximum, puisque en fait, ce refuge, il peut être transposable, transportable, démontable, remontable.
0: Mais est-ce que déjà là, il y avait une vision écologique, un petit peu, de l'habitat?
1: Oui, c'est complètement écologique, puisque justement, il n'y a pas de fondation, par exemple. Vous voyez, les matériaux sont très légers, l'ossature est en métal, les revêtements sont en aluminium, mais la coque est en bois. Donc oui, c'est très, très écologique.
0: Et a-t-elle conçu d'autres projets de refuge?
1: Oui, elle a fait le refuge Tonneau. Elle l'a conçu, mais jamais réalisé. Donc, effectivement, pour l'exposition internationale de 1937, elle conçoit également le refuge Tonneau. Mais sur le même principe, d'ailleurs, mais en imaginant un refuge qui serait comme un manège. Voilà, sous la forme d'un manège.
0: Ce qui est avec, assez rigolo, oui.
1: Oui, ça ressemble un peu à une sorte de fusée soviétique, de Spoutnik. qui se poserait comme ça en pleine montagne avec sur pilotis.
0: Alors, on découvre aussi dans votre exposition que Charlotte Perriand porte un intérêt particulier aux matériaux rencontrés dans la nature et au cours de ses balades, j'imagine. Mais vous avez parlé tout à l'heure de ses voyages et elle a dû aussi...
1: Oui, alors on se rend compte que plus elle conçoit d'une façon très personnelle, plus c'est le bois, son matériau. Hein. C'est vraiment le bois quasi dans son aspect brut, avec des plateaux à grosse section, d'épiètements assez rudimentaires mais en métal. Effectivement, c'est son matériau de prédilection. Et je dirais qu'elle se rapproche en cela de la tradition, je dirais, montagnarde, où on peut voir effectivement beaucoup de mobilier, et notamment des chaises de berger, qui sont conçues justement démontables, mais avec des grosses assises en bois, très rustique. Et vous voyez par exemple son tabouret berger, qui est un tabouret extrêmement connu aujourd'hui, où elle a fait des variantes petits, grands, avec différents types de matériaux, enfin de bois, différents types de bois, d'espèces de bois. Eh bien, en fait, c'est inspiré directement de des tabourets de traite, voilà, qu'on trouve en montagne.
0: Oui. Oui. Voilà.
1: Donc en effet, voilà, c'est ce matériau, le bois, les veines du bois doivent être effectivement montrées. Et également, je crois que vous m'interpelliez aussi sur l'aspect vernaculaire.
0: Bien sûr.
1: C'est-à-dire que oui, pour elle, ce qui était aussi intéressant, c'est parce que la modernité, souvent, c'est repartir de zéro. C'est-à-dire ne pas tenir compte de ce qui a été fait avant et de créer de nouveau une forme nouvelle, anti-bourgeoise et, on va dire, innover à tout prix. Alors que, en fait, Charlotte Perriand, elle était au départ peut-être là-dedans, mais petit à petit, elle va donner toute sa place, en fait, aux traditions populaires et se dire que finalement, dans tout ce qui est tradition populaire, vernaculaire, que ce soit au Japon, au Brésil, mais évidemment en France, en montagne, eh bien c'est du mobilier qui, dans sa simplicité, est déjà par essence, je dirais, moderne. Vous voyez ? Et donc qu'on peut directement s'en inspirer. Et c'est également pour rester en proximité avec l'usage, avec quelque chose qui appartient aussi à l'ensemble de l'humanité dès le départ.
0: Alors, dans votre exposition aussi, à côté de tous ces objets que vous nous montrez, qui sont très modestes au fond,
1: hein, oui.
0: Notre regard s'arrête sur une photo magnifique, une photo du refuge de Charlotte Perriand à Méribel, je pense. Et c'est une photo qui donne envie de visiter ce chalet ou ce refuge. Et alors, Roberta Angeli, vous êtes architecte, directrice donc de la Maison de l'Architecture, et vous avez été invitée à passer une journée dans ce chalet à Méribel par la fille de Charlotte Perriand, donc Pernette, qui est responsable des archives de sa maman, et son mari Jacques Barsac. J'imagine que l'objectif était d'abord de préparer votre exposition sur ce chalet qui s'intitule « Méribel, une intimité dévoilée ». Mais comment s'est déroulée cette rencontre ? Est-ce que vous pouvez nous en parler ? Parce que je suis très curieuse.
2: Bien sûr. Alors, je reviens un tout petit peu en arrière pour vous expliquer, parce que en janvier 2025, donc bien en amont de cette rencontre, nous avons été contactés par le musée de Grenoble dans le cadre d'un projet de programmation partagée autour de Charlotte Perriand, avec aussi la plateforme Elinsag. Et donc, nous, la Maison de l'Architecture de l'Isère, nous avons eu envie de présenter une architecture de petite échelle, mais très représentatif de son esprit, de son geste, et donc le chalet de Méribel. Et évidemment, nous avions besoin de l'accord de Pernette Perriand, de la validation de Pernette Perriand pour réaliser ce projet d'exposition. Et donc, nous avons eu plusieurs échanges par téléphone. Et Pernette a été tout de suite assez enthousiaste de cette idée, parce que il s'agissait véritablement du premier projet d'exposition centré sur le chalet de Méribel. Ça s'explique parce qu'il s'agit d'une architecture mineure, finalement, de Charlotte Perriand, moins connue, et aussi parce que c'est une œuvre privée et familiale
0: Oui, c'est son chalet.
2: Exactement, on ne peut pas le visiter. Et donc, pendant ces échanges par téléphone, Père Net, après avoir donc validé, donné son accord, m'a proposé, nous a proposé à l'équipe de la Maison de l'Architecture de l'Isère de visiter le chalet pour le découvrir. Il a fallu trouver la bonne date parce que Père Net et Jacques, qui sont deux personnes formidables, ils sont aussi deux personnes qui sont très occupées, sont très sollicitées, ne vont pas beaucoup au chalet, qui est une maison de vacances. Et donc, nous avons attendu jusqu'à l'été 2025 pour pouvoir organiser ce petit voyage en équipe. Et effectivement, cette occasion, nous avons eu la chance de visiter le chalet avec Père Net et Jacques et aussi de partager un repas avec eux, à la manière de Charlotte, c'est-à-dire c'est-à-dire sur la terrasse du chalet, alignés les uns à côté des autres, à l'ombre des avant-toits du chalet et avec une vue magnifique sur la montagne.
0: Et qu'avez-vous ressenti quand vous êtes arrivés? Quelles ont été vos premières impressions en découvrant ce chalet?
2: Alors, j'ai eu l'impression de m'inviter chez Charlotte Perriand. C'est-à-dire que, alors, il faut savoir que la famille Perriand donc continue d'utiliser le chalet, mais avec un respect absolu, qui est d'ailleurs très émouvant pour la mémoire de Charlotte Perriand et pour sa manière de vivre ce lieu, qui est un lieu qu'elle a beaucoup aimé. Et donc, quand j'ai franchi cette porte, la porte en bois qui conduit au rez-de-chaussée du chalet, je ne suis pas juste, entre guillemets, rentrée dans une architecture qu'elle a conçue, ce qui est déjà pour moi une très belle émotion architecturale, mais j'étais rentrée chez elle, donc au plus proche de son univers, dans un endroit qu'elle avait conçu pour elle, pour sa famille, qu'elle avait partagé avec ses proches, entourée de ses livres, des objets qu'elle avait choisi et ramené de ses voyages et de ses balades en montagne, et qu'elle avait disposé dans le chalet.
0: Donc ça revient à ce que disait Olivier tout à l'heure, hein, sur les objets qu'elle a cherchés et qu'elle a, bon, qui ont voyagé avec elle.
2: Tout à fait.
0: Tous les cas.
2: Tout à fait. Et d'ailleurs, j'aime penser que ces objets sont restés là où elle les a posés. Donc
0: aujourd'hui
2: dans le chalet.
1: Alors certains en fait sont exposés donc au musée de Grenoble. Effectivement, on a voulu rendre cet hommage aussi à Charlotte Perriand en exposant quelques objets intimes en effet qui rentre en résonance avec l'exposition de la Maison de l'Architecture et que vous pouvez retrouver donc dans l'exposition.
0: Et comment en fait ce projet de refuge est-il né? Est-ce qu'elle avait travaillé à Méribel? Comment ça s'est passé? Racontez-nous un peu.
2: Oui, c'est une très belle histoire par ailleurs. Donc à la fin des années 1930, Charlotte Perriand est contactée par le promoteur Peter Lindsay qui l'invite à participer à son projet de construction d'une petite station à Méribel. Alors, il y a la guerre entre-temps, enfin, qui arrête le chantier, et Charlotte Perriand rejoint à nouveau le chantier après la Libération, après avoir passé 6 ans entre le Japon et l'Indochine, comme on a dit tout à l'heure. Et puis, en 1949, Lindsay n'a plus d'argent pour payer son travail. Et donc, en guise de rémunération, il offre à Charlotte Perriand un terrain de son choix. Donc elle choisit la Combe du Pot, qu'elle décrit de cette manière, là je cite les mots de Charlotte Perriand, « Une clairière descendait en pente douce vers le torrent, plantée de sapins et de trembles, de pissenlits à la fonte des neiges et d'une explosion de fleurs qui se succédait au cours des saisons. Des soldanelles, des gentianes bleues, de l'autre côté du torrent, la piste d'hiver. » Donc on voit bien pourquoi elle a choisi ce terrain aussi, hein. Elle était bien évidemment une grande skieuse. Et alors, Charlotte Perriand ne construit pas tout de suite sur ce terrain. Elle séjourne souvent à Méribel, parce qu'effectivement, elle est sportive, elle est passionnée de montagne, mais elle loge à l'hôtel de Méribel avec sa fille Père Net. Et puis, en 1961, Père Net se casse la jambe et reste bloquée dans l'hôtel pendant un mois et demi. Et donc, voilà, à cette occasion, Charlotte Perriand se décide enfin à bâtir sur le terrain. Et puis il y a toute une histoire par rapport à son projet, parce que son premier projet, qui était donc un projet d'architecture moderne, il a été refusé parce que l'esthétique de l'architecture qu'il proposait ne collait pas au cahier des charges qui était très régionaliste. Mais par contre, voilà, ça a été l'occasion pour Charlotte Perriand de arpenter la vallée, d'étudier le modèle traditionnel local du chalet. Et puis, au fur et à mesure des dessins et des réflexions, de le révisiter. Donc elle va reprendre la structure, mais elle va remplacer les étables du rez-de-chaussée par une pièce à vivre très chaleureuse. Et puis, le stockage du foin, qui normalement est au premier étage, devient un étage qui est baigné de lumière et qui, voilà, est très contemplatif. Donc, elle travaille les ambiances, elle expérimente de nouvelles techniques pour permettre vraiment une rencontre entre la tradition locale et les besoins de la vie contemporaine, mais aussi pour créer une continuité qui manquait entre l'extérieur et l'intérieur du chalet. Et donc, de fait, elle bâtit un chalet moderne, une architecture moderne, un deux niveaux de 40 mètres carrés chacun, qui s'inscrit dans la pente naturelle du terrain et qui est réalisé avec les ressources locales et à partir des savoir-faire des artisans de la vallée.
0: Oui, c'est les artisans qui ont travaillé sur ce chalet.
2: Oui, oui.
0: Mais on dit qu'il a un charme fou, ce refuge. Et alors, qu'est-ce qui s'en dégage aujourd'hui le plus ?
2: Oui, alors, plusieurs choses. Alors déjà, comme je vous disais, on a deux étages qui sont très différents. Un étage qui est donc au rez-de-chaussée, un rez-de-chaussée qui est plus minéral. Les murs sont en pierre brute, l'espace se construit autour d'une grande cheminée que Charlotte Perriand définit une pièce dans la pièce, autour duquel on peut se réunir à plusieurs pour parler, pour manger ensemble. Et puis, on a un étage beaucoup plus lumineux, en bois et en verre, dans lequel on retrouve aussi, comme à l'étage, comme au rez-de-chaussée, une cuisine, une salle de bain, des couchages, une entrée aussi sur la partie est, et surtout une grande baie vitrée coulissante qui s'ouvre entièrement au sud sur un balcon suspendu qui n'a pas de rambarde et qui donne vraiment
0: dans
2: l'impression
0: la
2: d'être dehors. Oui, tout à fait.
0: C'est magnifique.
2: C'est magnifique. Et donc voilà, ce sont deux niveaux qui peuvent fonctionner en solo, qui peuvent fonctionner en combiné, selon les saisons, selon les saisirs, selon le nombre de convives. Voilà, c'est vraiment complètement adaptable, disons. Et donc ça montre vraiment la capacité de ce chalet à s'adapter, à s'agrandir, à se rétrécir selon les besoins et à rester contemporain malgré le passage du temps.
0: Et oui, tout à fait contemporain. Hein. Et revenons sur votre exposition à la Maison de l'Architecture à Grenoble. Comment vous l'avez conçue, votre exposition ? Après avoir visité le chalet et rencontré la fille de Charlotte Perriand,
2: oui,
0: c'est important.
2: Oui, oui, oui. Alors, c'est une exposition que nous avons conçue en équipe, déjà. Et donc, l'idée, c'était de pouvoir rentrer dans la salle d'expo comme on rentre dans le chalet.
0: Ah.
2: Donc, nous avons choisi de positionner une grande photo, un grand tirage du premier étage tout au fond de la salle, et puis de suspendre aux vitrines des photos de la vue qu'on peut avoir en fait du chalet sur la montagne. Et donc voilà, après il y a une partie avec des dessins plus techniques et des photos qui sont disposées sur des planchettes en bois au fond de la salle. On a toute une série de grumes qui nous sert à la fois pour donner une ambiance visuelle, mais aussi olfactive de la forêt,
0: oui,
2: voilà, de la montagne, mais aussi pour disposer justement un certain nombre d'objets que nous avons reconstitués. Ce ne sont pas les objets originaux du chalet, mais ça donne une idée de ce qu'on peut trouver à l'intérieur de ce chalet. Et puis, on a des panneaux, des vidéos, des ouvrages qui donnent des informations
0: des
2: plus factuelles. Oui, sur l'architecture du chalet. Voilà, donc on a une
0: sur
2: partie...
0: Sur l'architecture même du
2: tout
0: chalet.
2: À fait. Donc on a une partie qui est plus factuelle, théorique, et une partie qui est beaucoup plus sensible pour pouvoir reconstituer un peu l'ambiance de ce lieu.
0: Et est-ce qu'il y a des lycéens qui viennent un peu avec leurs professeurs
2: Oui, on a un public qui est très, très hétéroclite. À la fois des architectes, on a eu des agences entières qui sont venues, on fait un petit voyage d'études à la Maison de l'Architecture de l'Isère pour visiter cette exposition. On a du public qui fait un peu, comme on appelle, l'Ortonin, ma collègue, appelle ça la tournée Périan. C'est-à-dire, en fait, vraiment qui viennent au musée, à la Maison de l'Architecture, à la plateforme, qui font les trois lieux. Et puis, on a des jeunes, du jeune public, on a des classes qui sont venues. Nous, à la Maison de l'Architecture, on fait beaucoup de pédagogie, donc on a eu aussi, bien évidemment, des jeunes. Oui.
0: Et j'imagine que vous aussi, Olivier Tomasini, vous avez eu un public très de jeunes aussi qui sont venus vous voir l'exposition.
1: L'exposition marche très bien. Alors c'est vrai que, si vous voulez, la photographie et le mobilier, c'est quand même très proche de tout un chacun. C'est-à-dire que tout le monde fait de la photographie avec son téléphone et tout le monde s'assoit. Donc effectivement, c'est des médiums peut-être encore plus proches que la peinture et que la sculpture qui sont présentées. En plus, ce qui draine beaucoup aussi, c'est le nom de Charlotte Perriand, qui est de plus en plus connu. Et ça, c'est vraiment un plaisir. Et c'est vrai que ce partenariat, c'était quand même très riche. Ça a pu effectivement drainer un certain nombre de jeunes, puisque en fait il y a l'école d'architecture qui était concernée.
0: Oui, mais ça c'est des étudiants déjà, oui.
1: Ah, c'est des étudiants, mais si vous voulez, des étudiants connaissent d'autres étudiants, etc. Ça fait boule de neige. Et donc oui, on a une très bonne fréquentation, on est très heureux de pouvoir présenter cette exposition qui concerne tout un chacun.
0: Comment vous imaginez que Charlotte Perriand a transformé un peu nos logements aujourd'hui ? Quel a été son impact sur notre manière de vivre ? L'influence de son œuvre, au fond, sur l'architecture d'aujourd'hui ?
2: Oui. Alors, je pense, et ce qu'on ressent aussi quand on rentre dans le chalet de Méribel, je pense que Charlotte Perriand avait cette nécessité de mettre le corps, ou même les corps. Au centre de la conception, au centre de l'architecture, au centre du design. Il y a vraiment cette attention à la forme, à la position des éléments dans l'espace, à leur matière, à leur matérialité. Il y a une justesse dans le choix des dimensions, dans le rapport entre les pièces, dans le rapport entre l'extérieur et l'intérieur, dans les ambiances. Et tout cela fait que ces architectures soient finalement intemporelles parce qu'elles sont conçues pour être vécu, pour être en dialogue avec les corps qui les traversent, qui les habitent. Donc c'est quelque chose d'assez extraordinaire et qui inspire encore beaucoup aujourd'hui les architectes d'aujourd'hui, en fait.
0: Mais par exemple, la cuisine, je trouve que les cuisines ouvertes, un petit peu, c'est elle qui a...
2: Oui.
0: C'était une des premières architectes, au fond, à imaginer qu'on n'allait pas mettre les femmes au fond d'un appartement.
2: Oui, tout à fait.
0: Olivier voulait dire quelque chose.
1: Non, c'est comme ça qu'elle a été connue, d'ailleurs. Et c'est pour cela que Le Corbusier l'a engagée, puisqu'en fait, elle avait conçu ce qu'elle appelait le bar sur le toit. Et donc, c'était en fait une salle à manger qui était sous forme de bar, donc une sorte de salle à manger complètement ouverte. Et on y dînait pas, on prenait un verre et on mangeait sur le pouce.
0: D'accord. Roberta, vous nous invitez à écouter votre choix musical. C'est une chanson brésilienne très connue, écrite, je crois, par Tom Jobim en 1972 et qu'il a chantée avec Elis Regina.
2: Oui.
0: On écoute Les Eaux de Mars.
2: Tout à fait.

0: Roberta, que dit-elle cette chanson?
1: Alors, c'est une chanson qui se compose d'un rythme, d'un choix très fin de mots qui sont répétés. Et puis, il y a une performance, il y a de l'imprévu, il y a une harmonie. Et tout ça, ça me rappelle bien Charlotte Perriand.
0: Olivier Tomasini, votre exposition dévoile une photo de la station des Arcs. Quel a été le rôle de Charlotte Perriand?
2: La station des Arcs, c'est le grand œuvre de Charlotte Perriand. C'est là où elle exprime en fait tout son talent, qui est multiple. Elle coordonne une équipe d'architectes pour faire l'architecture de ces bâtiments de station qui restent maintenant une sorte d'incontournable. Elle fait également tout ce qui concerne l'aménagement intérieur et le mobilier. Donc vraiment, c'est là où elle exprime toutes ces composants, tout ce qu'elle a appris de la montagne notamment, de l'atelier de Le Corbusier. Voilà, c'est son grand œuvre. Voilà.
0: Donc elle a imaginé un nouvel art de vivre en montagne.
2: Tout à fait, c'est ça. Et effectivement, ces photographies de montagne étaient complètement précurseurs de cette sensibilité qu'elle a exercée et qu'elle a exprimée dans son architecture, notamment en montagne.
0: Et pour accompagner cette exposition très belle, hein, j'ai découvert un nouveau projet éditorial au musée, la collection Regards. Et un de vos premiers ouvrages est consacré à Charlotte Perriand. En quoi consistent les caractéristiques de cette publication?
2: Alors, cette publication, elle est centrée vraiment sur la mise en valeur de la collection et notamment des dons. Et c'est le cas pour Charlotte Perriand. Et donc, c'est un ouvrage qui, vous le verrez, et la photogravure est superbe, les photographies sont magnifiques. Et c'est centré, en fait, sur le texte d'un auteur. C'est une autre approche, je dirais, d'un catalogue, beaucoup moins scientifique, beaucoup plus littéraire. Et c'est Maëlys de Kerangal qui a commis le texte, et c'est vraiment magnifique. C'est deux sensibilités de femmes exceptionnelles qui se rencontrent et qui ont produit, effectivement, cette publication hors norme.
0: Et c'est l'autrice de Réparer les vivants.
2: Tout à fait, tout à fait. C'est un regard réciproque, je dirais, d'une autrice sur une designeuse.
0: Bon, merci à vous, Olivier Tomasini et Roberta Ghelli, d'avoir éclairé toute l'œuvre de Charlotte Perriand. Vos expositions se terminent le 23 août au Musée Grenoble.
2: Tout à fait, c'est ça, c'est la bonne date.
0: Bon, et le 20 septembre à la Maison de l'Architecture, et les entrées sont libres.
2: Libres, il fait très frais au musée, c'est climatisé, venez, c'est gratuit.
1: L'archi aussi.
0: Bon. Alors, je vous propose, Olivier, de conclure cette émission. Oui. Peut-être que vous pouvez nous évoquer ce qu'elle vous a apporté.
2: Charlotte Perriand, on voit que c'est quelqu'un qui est complètement intègre déjà, donc cette personnalité, elle est très porteuse. C'est une femme, vous l'avez dit, c'est une femme engagée qui en fait porte son regard sur l'ensemble du monde, un regard esthétique, un regard humaniste, un regard écologique. On a tous à apprendre de Charlotte Perriand, c'est vraiment une personnalité, je dirais, qui est de plus en plus connue parce qu'elle rencontre justement la sensibilité d'aujourd'hui.
0: Alors, merci encore à vous, Olivier, et à vous, Roberta. Merci à toi, Ismaël Aboubakr, qui a réalisé cette émission. On se quitte encore avec le choix musical d'Olivier, le canon de Johann Pachelbel, morceau qui fait partie d'une pièce baroque qui a été composée dans les années 1680.

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1: Les générations présentes ont la responsabilité de léguer aux générations futures une terre qui ne soit pas un jour irrémédiablement endommagée par l'activité humaine. 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

Et puis, les mots se bousculent dans ma tête. Je sais pas si c'est la fatigue, l'alcool, le tabac. Les idées qui sortent comme des geysers, des éclairs, d'un entonnoir où se mêlent la vie, le feu, l'envie, les étoiles, la nuit. Cette indifférence si légère du lendemain où le bien-être semble me faire flotter dans l'air, côtoyant l'amour, les couleurs, l'ailleurs, le nulle part, là-bas.

0: 那
1: 口你去。
2: Animal.
3: Esclave.
2: Sujet.
3: Serviteur.
2: Citoyen.
3: Consommateur.
2: Robot.
0: Robot.
3: Animaux.
2: Esclave.
3: Sujet.
2: Serviteur.
3: Citoyenne.
2: Consommatrice.
3: Robot.
1: Robot.
2: Animal.
3: Esclave.
2: Sujet.
3: Serviteur.
2: Citoyen.
3: Consommateur.
2: Robot.
3: Bienvenue dans un monde
2: meilleur.
4: Un robot ne peut porter atteinte à un être humain, ni, restant passif, permettre qu'un être humain soit exposé au danger. Un robot doit obéir aux ordres que lui donne un être humain, sauf si de tels ordres entrent en conflit avec la première loi. Un robot doit protéger son existence tant que cette protection n'entre pas en conflit avec la première ou la deuxième loi.
5: Je suis un robot humanoïde. Je peux suivre un objet, danser, raconter des histoires, lire tes emails, apprendre une langue étrangère et plein d'autres choses. Je suis un robot compagnon. Mon rôle est d'interagir avec les humains comme toi.
3: Le robot est sans évolution possible. Il est figé dans la ressemblance de l'homme et dans l'abstraction fonctionnelle à tout prix. C'est la fin aussi d'une sexualité génitale active, car la sexualité projetée dans le robot y est neutralisée, désamorcée, conjurée, figée elle aussi dans l'objet qu'elle fige. Abstraction narcissique, l'univers de la science-fiction est un univers asexué. Jean Baudrillard.

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0: Rire est le propre de l'homme, à ce qu'on a dit. Mais le sale n'est pas de pleurer, sauf si on le fait exprès. Jacques Prévert.
1: Rire est le propre de l'homme, à ce qu'on a dit. Mais le sale n'est pas de pleurer, sauf si on le fait exprès. Jacques Prévert.
2: Rire est le propre de l'homme, à ce qu'on a dit. Mais le sale n'est pas de pleurer, sauf si on le fait exprès. Jacques Prévert.

Nous interrompons nos émissions pour vous rappeler que toute manifestation contre les générations antérieures sont inutiles. L'autorité de gouvernance actuelle est tout à fait consciente que l'utilisation abusive de produits chimiques et les conséquences des nombreuses catastrophes nucléaires durant les 20e et 21e siècles ont engendré une contamination permanente de la planète Terre. Et donc, vous n'avez d'autre choix que de vous en accommoder. C'était un message d'intérêt collectif. Pour le bon fonctionnement de l'ensemble, restez à l'écoute.

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2: Chronique cinéma. Avec un film réalisé en 1950 par André Cayat, Justice est faite. Comme interprètes principaux, Valentine Tessier, Claude Nollier, Jacques Castellan, Michel Auclair et le fabuleux Noël Roquevert. Dans ce drame psychologique, des jurés doivent se prononcer sur une affaire d'euthanasie. Mais l'extrait que nous vous proposons, à travers des dialogues savoureux, nous situe au cœur d'ambiances tragi-comiques, là où les relations humaines conflictuelles, ainsi que les rapports tendus entre générations, nous montrent que tout cela ne date pas d'hier.
3: Bonsoir, Théodore.
4: Curieuse de savoir ce qui s'est passé, hein ? Mes collègues dénouillent. Le président, un artiste ? Et l'accusé, comme je l'avais prévu, une bolchevique.
3: Vous l'avez condamné?
4: Pas encore. Un tribunal militaire en finissait dans l'après-midi. Les civils ont le temps. D'ailleurs, ils font rendre leur justice par des garçons de café entre deux tournées d'apéritif. Mais dis-donc, c'est pour me parler de ça que tu es venu me chercher?
3: Pour faire le chemin avec toi.
4: Merci, mais tu m'étonnes.
3: Je voulais te prévenir aussi que les petites ont un invité à dîner.
4: Encore un zazou?
3: Un garçon que Monique a rencontré au basketball.
4: Dans ma jeunesse, nous ne jouions pas au basketball, nous pensions à l'Alsace-Lorraine.
3: Si le pays ne fait plus des soldats comme vous, ce n'est pas une raison pour que Daniel et Monique ne se marient jamais.
4: Avec les hommes caniches qu'elle nous amène de temps en temps.
3: Ce Roland plaît beaucoup à Monique. Je voulais te demander pour une fois de fermer les yeux si ce garçon a des manières qui te gênent.
4: Non, je vois le genre. Rap cave et musique nègre.
3: Si ces idées ne sont pas les tiennes, promets-moi de ne rien dire.
4: Amélie, le maréchal Lyautey, c'était quelqu'un. Et c'était mon supérieur. Un jour, pourtant, je lui ai dit non parce qu'il avait tort. Ça m'a coûté ma carrière. Mais si c'était à faire, je lui dirais encore non.
3: Tu as certainement eu raison avec le maréchal. Mais le bonheur de Monique, c'est autre chose. Pour une fois, Théodore, est-ce que c'est impossible? Même pour une seule fois.
5: Enfin, Monique, pourquoi vous voulez pour venir au cinéma?
3: Pour ne pas vous obliger à inviter ma sœur et maman.
5: Encore une idée du commandant. En famille, par file à droite. Pas de cigarette à la caserne?
3: Sur la cheminée. Mais attention, papa les coups.
5: À son âge, c'est mauvais pour le cœur.

0: C'est le commandant à ses débuts.
1: Attention, si vous plaisantez avec les autres, papa sera furieux.
0: Et si je vous embrasse?
1: Laissez-moi mettre la table. J'ai raté la soupe du lapin.
0: Tant mieux! J'ai une recette formidable.
1: Vous savez faire la cuisine?
0: Recalé 3 fois au bac, mais je sais faire la cuisine. C'est du Porto?
1: Celui de papa, il défend qu'on y touche.
0: Nous lui dirons que c'est la femme de ménage.
1: Oh non, il sera furieux.
0: Eh bien, il nous fusillera tous, mais le lapin, il sera au poêle. Et que personne n'entre dans la cuisine.
1: Il est fou. Oh, moi, je le trouve épatant.
0: Bonsoir.
1: Bonsoir, papa.
0: Pas très exact, votre petit monsieur.
1: Il est arrivé, mais il prépare le lapin dans la cuisine. Dans ma cuisine?
0: Bien, Amélie, si ça l'amuse.
1: Quand on vient chez les gens pour la première fois.
0: Tu te crois toujours sous le président Falière. Tiens. Où est mon porto?
1: C'est Roland qui l'a pris pour le lapin.
0: Parfait.
1: Mais le lapin, ça se mange à la moutarde.
0: Ah non, puis aujourd'hui, tout s'est changé. D'ailleurs, formidable. Bon, je vous demande pardon. Enchanté de faire votre connaissance. Madame, je m'excuse, mais j'ai brûlé une serviette.
1: Un torchon neuf?
0: Aucune importance.
1: Est-ce que je peux rentrer dans ma cuisine?
0: Je vous la rends. Et comme je suis honnête, à vous, eh ben je vous rends ce qu'il en reste. Vous êtes trop bon. Ça s'est bien passé à Versailles. Je vais vite régler. Oui, une femme épatante, n'est-ce pas?
2: Vous trouvez?
0: Oh ben tiens, pour sortir ainsi des conventions, le malheur de la France, ce sont les traditions. Il n'y a que les étrangers pour nous apporter du sang chaud et des idées nouvelles. Je ne vous choque pas, au moins.
1: Tu as entendu? Papa va faire une apoplexie.
2: Un peu de porto. À votre santé.
0: À la vôtre. Ce qui me laisse un peu sur le derrière, c'est que dans une histoire d'assassinat, on admet dans le jury des militaires.
2: Bah, tout de même, tous ces rubans à votre boutonnière, c'est pas au bilboquet que vous les avez gagnés, hein?
0: C'est-à-dire? À la grenade, à la mitrailleuse, et pan-pan-pan sur des gens qui vous avaient rien fait. Là-dessus, c'est vous qu'on appelle pour juger cette femme. Il y a de quoi se marrer, vous trouvez pas?
2: Si vous voulez.
0: Je peux vous faire un aveu?
2: Au point où nous en sommes, ne vous gênez pas.
0: D'après ce que Monique m'avait raconté, j'avais peur qu'entre vous et moi, ça gosse pas très fort. Bah, je me suis trompé. Dans le fond, vous êtes un rigolo, vous.

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1: Liberté, égalité, fraternité.
2: Liberté, égalité, fraternité dans notre société, pas sûr.
1: Absence d'évolution démocratique.
2: Dictat de la haute finance.
1: Régimes sociaux privilégiés.
2: Salaires indécents.
1: Manipulation politique.
2: Dans notre société, liberté, égalité, fraternité.
1: Pas sûr, vraiment pas sûr.

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1: Dans le domaine de l'ufologie, étude des objets volants non identifiés, l'hypothèse retenue est celle d'un contact permanent fait de manière volontaire et involontaire par des civilisations hautement avancées avec notre planète. Que ces contacts soient issus de civilisations venues de planètes plus ou moins éloignées de la nôtre ou de dimensions espace-temps différents d'une autre, la prise en compte de nouvelles données reste un énorme obstacle à franchir dans les mentalités des êtres humains. Pensez en effet que depuis des décennies, voire des siècles, la planète Terre est constamment visitée, fréquentée par des civilisations hautement avancées, possédant une technologie extrêmement sophistiquée, conduit au dépassement de l'entendement humain. Pourtant, il faut bien s'ouvrir à cet angle de vision des choses, comparable dans l'évolution mentale des sociétés lorsque celles-ci ont bien été obligées un jour d'admettre que la Terre n'était ni plate, ni fixe, et encore moins le centre du monde. Ce pas franchi, il en est un autre désormais. Il y a des civilisations hautement avancées, technologiquement extrêmement supérieures à nous.

0: C'est avec les sonorités de Plone que nous terminons cette émission anachronique préparée par Henri Dieudonné Parju et Charles Hemel. Auparavant, vous avez pu écouter les chansons et musiques de Cubanismo, Pirnales, Jacques Higelin, Donovan, Cream, Schneider TM, Les Rots, Gérard Pierron, Billy Holiday, Frédéric Bobin et donc, juste à l'instant, Plone. Vous avez croisé les textes de Peter Parju, Jean Baudrillard et Jacques Prévert. Nous avons eu plaisir à accueillir dans notre studio pour leur participation Michel, Christian, Boris, Tangioval, Charlotte et Teddy pour leur lecture. Nous avons proposé le comité de bienvenue aux générations futures en langue suédoise et un extrait du magazine Silence, magazine écologique et non violent. Enfin, n'oublions pas l'extrait de la bande originale du film, très bon film d'André Kayat, Justice est faite.
1: Eh bien, on ne voudrait pas se séparer sans vous poser la question suivante. Avoir des responsabilités politiques, est-ce un dévouement pour le peuple ou une carrière d'égoïste ?

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1: 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Et tout de suite, RFI Midi, présenté par Anne Cantner. Bonjour Anne.
2: Bonjour Emmanuel, bonjour à tous. 2h30 ensemble avec nos correspondants, avec nos envoyés spéciaux. Le tour de l'actualité dans le monde. Nous sommes en Afrique du Sud aujourd'hui, où de grandes marches anti-immigration sont prévues dans tout le pays. Particulièrement inquiétant pour les étrangers installés en Afrique du Sud parce qu'ils ont été victimes de flambées de violences xénophobes à plusieurs reprises ces dernières décennies. Comme l'explique ce Sénégalais, lui, contrairement à d'autres, a refusé de partir.
3: Il y a plein de gens qui en ont marre et qui veulent rentrer. Parce que ça fait bientôt 20 ans que ça dure. De tous les 2-3 ans, il y a cette situation. Les gens en ont vraiment marre. Mais il y a aussi, la majorité veulent toujours rester parce qu'ils ont leur business ici, parce qu'ils ont fait leur vie ici. Donc, ils ne veulent pas juste partir du jour au lendemain.
2: Ils sont 25 000 immigrés à avoir déjà quitté l'Afrique du Sud ces dernières semaines. Reportage à Durban dans le journal dans un instant. Et puis nous essaierons de comprendre qui est à l'origine de ce regain de haine à l'égard des étrangers. Quel groupe, quel mouvement politique aussi, avec notre invité dans un peu plus d'une heure.
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2: Nous irons aussi au Venezuela 6 jours après le tremblement de terre qui a fait plus de 1 700 morts et 50 000 disparus. Le pays peine à prendre en charge les victimes, à établir leur identité et à les inhumer. Les morgues, comme les centres de santé, sont saturés. L'OMS dit à l'instant craindre l'apparition de maladies. Reportage à Caracas à écouter juste après 13h, temps universel. Alors que l'Europe de l'Est subit toujours une chaleur hors norme et que les températures vont de nouveau monter la semaine prochaine en France, le Sénat français adopte une loi dite d'urgence agricole avec des dispositions ultra controversées en ce qui concerne la gestion de l'eau. On vous explique tout dans une demi-heure. Et puis on parlera aussi de foot et de deux équipes européennes sorties de la Coupe du Monde. Les Pays-Bas, éliminés par le Maroc, et surtout l'Allemagne, qui poursuit sur sa mauvaise pente, battue par le Paraguay. C'est la surprise de ces 16e de finale. Toute l'actualité sportive, à midi et quart, temps universel. Voilà, vous avez le programme. Bienvenue. Et pour commencer le journal, bonjour Simon Marseille.
5: Bonjour Anne et bonjour à tous.
2: Avec l'Afrique du Sud donc, qui retient son souffle aujourd'hui.
5: Ouais, jour qui marque la fin du compte à rebours d'une campagne anti-immigration pour pousser les étrangers sans papier à quitter le pays. Et mobilisation pilotée par des groupes citoyens très structurés. Ils annoncent de nombreux rassemblements après plusieurs semaines de violentes manifestations qui ont déjà fait 4 victimes. 25 000 immigrés, vous le disiez dans les titres, ont à ce jour été poussés à l'exode. Valentin Hugues, vous êtes à Durban et le cortège a commencé à investir les rues du centre-ville.
6: Oui, et vous l'entendez derrière moi, les rues de Durban commencent à bouillonner. Il y a plusieurs milliers de personnes et on sent vraiment que tout le monde est très galvanisé. Parfois, les manifestants courent dans les rues, arborent des symboles de la culture zoulou. Ces manifestants nous disent que la marche est pacifique. Pour l'heure, je n'ai pas assisté à de la violence physique, mais tout de même des premières intimidations. À un moment, nous sommes passés devant un bâtiment et tous les manifestants ont pointé du doigt les gens aux fenêtres et puis ils leur ont crié « il faut quitter le pays maintenant ». Une manifestante m'expliquait « voilà, on sait qu'ici, il y a beaucoup d'étrangers qui vivent, on leur demande juste de partir ». Ça résume très bien le message de l'organisation March and March qui organise ces marches. L'idée, c'est vraiment d'investir les rues, de se montrer, de créer ce climat un peu tendu, ce climat hostile, et de dire, voilà, tant que le gouvernement ne répondra pas à nos attentes, on continuera. Les attentes, à savoir déporter les immigrés irréguliers et sécuriser les frontières. En tout cas, ici à Durban, à part les manifestants, il n'y a presque personne dans les rues. Tous les magasins sont fermés, ça fait un peu ville fantôme. Et puis évidemment, un dispositif policier impressionnant, voitures, motos, hélicoptères, unités d'élite, pour tenter de contenir les manifestants.
5: Valentin Hugues, donc en direct de Durban, en Afrique du Sud. Pas de discussion directe entre l'Iran et les États-Unis à Doha. L'annonce du ministère des Affaires étrangères du Qatar. Cette même source indique que les émissaires américains Jared Kushner et Steve Witkoff sont en réunion avec les médiateurs qatariens. Un mouvement diplomatique qui intervient après une reprise des hostilités la semaine dernière en dépit d'un protocole d'accord signé il y a 2 semaines entre Washington et Téhéran.
2: Au Venezuela, l'Organisation mondiale de la santé craint une flambée épidémique après le double séisme catastrophique de la semaine dernière.
5: Plus de 1700 morts, c'est le dernier bilan des secousses. 50 000 personnes sont introuvables sous les décombres. Je vous donne un troisième et dernier chiffre pour vous rendre compte de l'ampleur des dégâts. 58 000 bâtiments endommagés ou détruits d'après des images satellites capturées par la NASA. Le travail des secours est évidemment titanesque. Cathy Santana est assistante sociale dans un quartier populaire de Caracas.
4: Les hôpitaux réclament de la chaux et ils réclament aussi du formol. Pourquoi ? Parce que le nombre de morts est énorme. Et qu'est-ce qu'il arrive à ces cadavres qui commencent déjà à se décomposer, en particulier à La Guaira, qui est une zone très chaude ? Eh bien, vous pouvez l'imaginer. Normalement, on ne peut pas utiliser de la chaux pour les cadavres parce que cela accélère leur décomposition. Cela fait disparaître les traits de leur visage, leurs empreintes. Mais dans un pays comme le nôtre, il faut agir tout de suite, car nous n'avons pas de sacs en plastique pour emballer les cadavres. Et beaucoup de ces cadavres finiront dans des fosses communes parce qu'ils n'ont pas été identifiés. Il y en a beaucoup trop. Vous ne pouvez pas imaginer le nombre de morts qu'il y a en ce moment.
5: Et Cathy Santana, habitante de la capitale vénézuélienne, au micro d'Abla Junaidi. Au total, une trentaine de pays sont au chevet du Venezuela. L'armée américaine notamment, qui a déployé 130 marines et annoncé hier que le port de La Guaira, l'épicentre, pouvait désormais accueillir l'aide humanitaire. 419 drones ukrainiens abattus dans le ciel russe la nuit dernière, chiffre communiqué par les autorités russes. Deux régions du sud ont été survolées, la Crimée annexée notamment, et puis dans la région de Moscou où une maison a pris feu entraînant la mort d'un bébé de 6 mois, toujours d'après les autorités locales. Le président ukrainien Volodymyr Zelensky affirme que les attaques de longue portée ont touché un centre de communication. En Espagne, plus d'un million de demandes de régularisation ont été déposées sur le bureau du gouvernement. C'est le Premier ministre Pedro Sanchez qui l'annonce à l'occasion du dernier jour ce mardi pour remplir son dossier dans le cadre d'un plan massif du gouvernement socialiste lancé mi-avril. Il met en avant, je cite, « une bonne décision pour notre économie ». À ce stade, au moins 360 000 réponses positives ont déjà été délivrées. Cette procédure doit bénéficier en grande majorité à des migrants latino-américains.
2: En France, c'est la fin du parcours parlementaire pour le texte de loi sur la fin de vie.
5: Et qui vise à instaurer un droit de l'aide à mourir pour des patients atteints d'une maladie grave et incurable. Les députés se prononcent aujourd'hui, mardi, en troisième lecture. Le gouvernement a annoncé qu'il donnerait le dernier mot à l'Assemblée dans 2 semaines après un passage par le Sénat. Bonjour Laurence Théo.
7: Bonjour Simon, bonjour Anne, bonjour à tous.
5: Du service France d'RFI. Alors à quoi va ressembler ce texte ?
7: Alors la proposition de loi prévoit donc, Simon, d'autoriser le suicide assisté. Les critères d'accès à l'aide à mourir sont inchangés. Un patient majeur de nationalité française, capable de discernement, avec une maladie incurable en stade avancé ou terminal, et des souffrances insupportables, réfractaires au traitement, c'est-à-dire qu'elles ne peuvent pas être suffisamment soulagées par les traitements disponibles. Sur l'administration du produit létal, du produit mortel, le Rassemblement national a tenté d'exclure les médecins du geste ultime, et la gauche espérait laisser le libre choix aux patients. Ces deux propositions ont été rejetées. C'est le malade qui s'administrera lui-même le produit mortel, sauf s'il n'est pas en mesure physiquement de le faire. Un médecin ou un infirmier pourront faire le geste.
5: Et justement, Laurence, quel sera le rôle des soignants ?
7: Simon, ils occupent une place centrale dans le processus. Toute personne souhaitant bénéficier de l'aide à mourir devra en faire la demande auprès d'un médecin, à lui d'évaluer si le patient remplit les critères d'accès prévus par la loi. Pour cela, il devra réunir un collège pluriprofessionnel, dont un spécialiste de la pathologie. À l'issue de cette concertation, la décision appartiendra toutefois au médecin.
5: Les parlementaires ont également supprimé le délit d'entrave à l'aide à mourir.
7: Oui, et c'était dans une volonté d'apaisement. Ces mesures un peu polémiques prévoyaient de punir pénalement quiconque empêcherait ou inciterait un patient à recourir à l'aide à mourir.
5: Les explications de Laurence Théo. En France, toujours oublié, la taxe de 2 euros sur les petits colis. Le gouvernement fait marche arrière et suspend cette récente mesure dès demain, mercredi, jour d'introduction d'un autre droit de douane européen, celui-ci est de 3 euros. À l'origine, ces deux taxes devaient se superposer, mais le ministre du Commerce invoque, je cite, le marché unique européen. À Monaco, une enquête ouverte pour tentative d'assassinat. Un colis piégé a blessé grièvement lundi soir un oligarque ukrainien. et deux de ses proches dans la principauté du sud de la France. Les forces de l'ordre sont mobilisées pour tenter de retrouver le suspect. La victime, Vadim Ermolaev, fait l'objet de sanctions depuis 3 ans de la part de Kiev, en cause d'après les services de sécurité ukrainiens, avoir choisi de poursuivre le commerce en Crimée sous occupation russe.
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5: Et que de beaux matchs dans les heures à venir que vous pourrez évidemment suivre sur le site internet des RFI, action après action. La Côte d'Ivoire, à 90 minutes de valider peut-être un ticket pour les 8e de finale de la Coupe du Monde. Les éléphants affrontent la Norvège, coup d'envoi 17h temps universel. La suite, ce sera France-Suède, 21h temps universel. Les Bleus, grand favori, auréolé de 3 victoires en autant de matchs, 10 buts marqués, Thomas de Saint-Léger. On prend pas trop de risques en disant que Mbappé et ses coéquipiers sont les grands favoris. Hein.
8: L'anglais Gary Lineker, le norvégien Erling Haaland et même le suédois Zlatan Ibrahimovic, les gloires de toutes les époques, font des Bleus les favoris naturels du tournoi. Un statut dont ne se grise pas le milieu tricolore Adrien Rabiot.
9: On entend forcément, on voit ce qui se dit, mais on essaye de vraiment rester concentré, de rester dans notre bulle. Je pense qu'on l'a bien fait jusqu'ici parce qu'on a très bien préparé les matchs, toujours avec autant de sérieux. Et je pense que c'est comme ça qu'il faut réfléchir.
8: Adrien Rabiot parlant connaisseur, il était de la déconvenue de l'Euro 2021, une sortie dès le premier match au couperet face à la Suisse. L'échec, le vide, le flop. Faut-il l'envisager ? Question posée à Didier Deschamps. Réponse directe du sélectionneur.
10: C'est la pire des choses de penser à ça. Là, il n'y a pas de match de rattrapage. Mais ce n'est pas pour autant qu'on doit avoir de la fébrilité ou de la retenue. C'est différent peut-être à gérer, mais on est venu pour ça aussi.
8: Motivation, expérience, cohésion, résultat. Face à une équipe de Suède, 3e de son groupe, battue 5-1 par les Pays-Bas, les Bleus arrivent sûrs de leur force avec une identité offensive assumée.
10: Est-ce qu'on peut y arriver comme ça ? Mais on l'a fait il y a 4 ans. Pas les mêmes joueurs, mais on avait un dispositif similaire. On a une capacité à créer du danger et à faire mal à l'adversaire. Et ça, c'est une force. Et je veux qu'on garde cette force-là.
8: Le groupe, en plus, est au quasi-complet. Dans la ligne d'attaque, seul le joker Marcus Thuram devrait manquer. Thomas de Saint-Léger, New York, RFI.
5: Alors, France ou Suède, le vainqueur affrontera donc le Paraguay en 8e de finale. Les Sud-Américains héroïques lundi en sortant l'Allemagne à l'issue des tirs au but. Même scénario pour le Maroc, victoire au pénalty contre les Pays-Bas. Les Lions de l'Atlas rencontreront le Canada en 8e. À noter dans votre agenda, ce sera dans 4 jours, samedi prochain.
2: Et on compte bien être devant. Merci Simon Marseille. Tout de suite, la fabrique du monde. Guillaume Nodin, vous nous parlez des discussions entre Américains et Iraniens qui reprennent pour essayer de parvenir à un accord de paix. En principe, on se retrouve au Qatar. Les États-Unis envoient des négociateurs de haut niveau. L'Iran parle uniquement de discussions techniques. Ça va durer plusieurs jours d'incertitude et d'accrochage qui rendent en fait la situation assez difficile à décoder, il faut le dire.
11: Oui, ni tout à fait la guerre, ni tout à fait la paix, c'est le lot quotidien depuis la signature du protocole d'accord et le premier round de discussion en Suisse. Le week-end dernier, les États-Unis ont bombardé le territoire iranien en réponse, selon Washington, à l'attaque par l'Iran de 2 navires qui tentaient de passer le détroit d'Ormuz. Téhéran a choisi de bombarder ses voisins de la région, le Koweït et Bahreïn. Des violations manifestes du cessez-le-feu dont les deux parties s'accusent mutuellement, mais qui sont suspendues à l'aube de la reprise des discussions. C'est presque comme si ces frappes de part et d'autre étaient une forme de dialogue, ou au moins une façon d'établir un rapport de force avant de recommencer à discuter.
2: L'un des nœuds de cette discussion, c'est la question du détroit d'Ormuz, toujours.
11: Et c'est d'ailleurs largement autour de cette question que les discussions prévues à partir d'aujourd'hui doivent tourner. Après une réouverture de la navigation, le trafic y a ralenti ce week-end en raison des attaques dont on parlait. L'Iran répète depuis des semaines, en dépit de l'opposition américaine, qu'il n'y aura pas de retour à la situation d'avant-guerre quand le passage était gratuit. Et l'Iran a menacé aussi les navires tentés de contourner l'itinéraire qu'elle autorise. Les autorités iraniennes considèrent que c'est à elles de gérer la navigation et le passage par le détroit. En face, le sultanat d'Oman, qui borde aussi le détroit d'Ormuz, a proposé une route alternative, au moins pour accélérer le transit et la circulation des navires toujours bloqués dans le golfe Persique. L'Iran confirme qu'une réunion avec les autorités omanaises a eu lieu à propos de la circulation dans le détroit. Le sultan d'Oman était hier en visite à Paris et à cette occasion, le président français Emmanuel Macron annonce que les deux pays vont collaborer avec leurs partenaires au déminage de ce détroit.
2: Mais ça n'est pas la seule question en jeu, hein. dans cette reprise des discussions, il y a aussi la question financière.
11: Et oui, d'ailleurs, ça tombe assez bien que la discussion soit prévue au Qatar, car c'est justement dans l'Émirat que sont situés actuellement une partie des avoirs iraniens gelés et qui doivent être débloqués au terme du protocole d'accord. Ça fait un peu plus de 10 jours qu'il a été signé, une semaine que les discussions ont commencé en Suisse, et pour l'instant, Téhéran n'a pas vu l'ombre d'un dollar. C'est sans doute pour cela que le président iranien Massoud Pezeshkian a déclaré ce lundi que les démarches nécessaires pour les débloquer étaient en cours. Et l'Iran parle de discussions techniques, parce que c'est technique, mais c'est quand même important vu la situation économique. On parle de 6 milliards de dollars dans un premier temps, sur une douzaine qui sont actuellement situées au Qatar. 6 milliards, c'est exactement la somme qui avait été convenue lors d'un accord d'échange de prisonniers entre l'Iran et les États-Unis de Joe Biden en septembre 2023. Le paiement avait été suspendu après l'attaque du 7 octobre en raison du soutien iranien au Hamas. On a le droit d'imaginer que ce n'est pas tout à fait un hasard qu'on parle de 6 milliards de dollars. Cela équivaut à dire, et c'est assez savoureux, que l'Iran insiste pour que Donald Trump honore un engagement qu'il avait vertement reproché à Joe Biden.
2: La fabrique du monde. À demain, Guillaume Nodin.
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2: L'actualité en Europe et la guerre en Ukraine, des attaques de drones menées par les deux camps. La Russie dit en avoir détruit plus de 400 la nuit dernière et le gouverneur de la capitale annonce que la chute de débris de l'un de ces drones a tué un bébé près de Moscou. Les autorités font aussi état d'un mort dans la région de Belgorod, proche de l'Ukraine. Les attaques, elles se déroulent également autour de la mer Noire, sur les côtes et sur l'eau. Des attaques de raffineries ou bien de bateaux avec des conséquences pour l'environnement parce que les drones provoquent régulièrement des fuites de pétrole. Reportage à Anapa de notre envoyé spécial, Anissa El-Jabri.
13: Décembre 2024, détroit de Kerch qui sépare la mer d'Azov de la mer Noire, deux navires coulent des bateaux de la flotte fantôme russe qui déclenchent une marée noire gigantesque. Printemps 2026, en trois semaines, une attaque spectaculaire par des drones ukrainiens de la raffinerie russe de Tuapse sur la côte sud de la mer Noire. Une pluie de pétrole qui pollue tout. 10 jours plus tôt, c'est un drone qui heurtait un navire et à nouveau du brut dans la mer.
14: On en a pleuré. On était en train de s'en sortir et ça recommençait. Encore une catastrophe.
13: Anastasia était esthéticienne jusqu'à la catastrophe de décembre 2024 et l'immense marée noire. Elle travaille depuis à Anapa, au centre d'Idan, un centre indépendant de sauvetage des oiseaux, le seul de la côte. 3000 mètres carrés prêtés par un vigneron local. En surface, des grandes cages pour les oiseaux qui vont déjà mieux, des piscines et au sous-sol, des soins pour ceux qui en ont encore besoin ou qui arrivent encore.
14: Dès le premier soir, on a lavé 5 oiseaux jusqu'à minuit. Le lendemain, c'est 100 qui sont arrivés, puis encore 100. Les gens en amenaient constamment 5 oiseaux dans une boîte, dans des sacs, parfois à main nue, parfois dans un tissu.
13: Les plages d'Anapa ont été nettoyées, au moins visuellement, du sable propre a été déversé. Les autorités affirment que la baignade est sans risque. L'économie de la ville en dépend. Anapa est une des destinations de vacances préférées des familles russes de la classe moyenne. Un peu plus de 200 kilomètres au sud, sur la côte, à Tuapse, les dégâts de la destruction de la raffinerie ne sont toujours pas effacés, surtout sur les plages non officielles, soit celles qui ne sont pas dédiées à l'exploitation du tourisme. Silence des autorités locales et à peine quelques chaînes Telegram qui postent des images de rochers recouverts de liquide noir. Quelques protestations timides et mesurées. Chacun sait qu'il vaut mieux garder profil bas. Anastasia aussi.
14: Nous ne disons pas que la mer est sale. Nous ne disons pas non plus que la mer est propre. Nous disons que nous ne savons pas ce qu'il y a dedans.
13: Depuis le début du conflit, des dauphins morts d'empoisonnement au mazout s'échouent régulièrement sur les côtes. Aucun décompte officiel à ce jour. Ils sont pourtant considérés comme des baromètres de l'état des eaux. À la pollution marine, il faut ajouter la pollution sonore, drones, avions, sous-marins. Les ONG internationales parlent déjà d'un point de non-retour pour la mer Noire. Anissa El-Jabri, Anapa, RFI.
2: Il est 11h19 en temps universel. Un coup d'œil à la presse en Europe. The Independent revient sur les annonces du Premier ministre démissionnaire au Royaume-Uni tout à l'heure. Le plan de dépenses militaires longtemps retardé est enfin dévoilé, un plan toujours critiqué. Keir Starmer débloque 1 milliard de livres supplémentaires pour arriver à l'équivalent de presque 19 milliards d'euros. C'est moitié moins que ce qui avait été jugé nécessaire, rappelle le journal. et ce qui avait poussé le ministre de la Défense à démissionner. El País nous parle de la Finlande, pionnière en matière d'éducation depuis des décennies et qui recrute activement des enseignants espagnols pour la maternelle. Elle en manque et elle offre 3 200 € brut par mois ainsi qu'un logement garanti pour les faire venir en Finlande. Et puis la presse européenne revient aussi largement sur les matchs d'hier en Coupe du Monde. L'élimination des Pays-Bas par le Maroc au tir au but, des tirs au but incroyables. Quelle terrible humiliation, écrit The Telegraph. La prestation de l'équipe nationale néerlandaise, défensive et sans la moindre initiative, est une véritable honte. Le journal estime que le capitaine et le sélectionneur ont fait leur temps. Voilà pour les Oranges. Mais la surprise d'hier, c'est la défaite d'une autre équipe européenne, la Mannschaft, battue par le Paraguay, là aussi au tir au but. Et là aussi, la presse n'est pas tendre. Lors des deux dernières Coupes du Monde, l'Allemagne n'avait pas dépassé la phase de groupe et là, elle sort en 16e de finale. Le sélectionneur national a échoué lors de cette Coupe du Monde à Sen ce matin, le Frankfurter Allgemeine Zeitung. Il a largement surestimé son équipe et ses propres capacités. Bref, pour le journal, cette défaite résume parfaitement la compétition allemande. Elle n'a jamais brillé. Die Welt est encore plus sévère. Le chancelier a même félicité cette équipe lamentable en disant « Nous sommes fiers de vous ». Die Welt poursuit « Non ». Pas du tout, bien au contraire. Un pays d'athlètes ambitieux, intelligents et avides de victoire est devenu un havre de médiocrité insipide.
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2: L'Est de l'Europe suffoque toujours sous une chaleur tout à fait inhabituelle. La Slovaquie a vécu hier un record historique à 41 degrés. En Hongrie, tous les fonctionnaires doivent rester chez eux pour travailler, c'est obligatoire. Contrairement à la République tchèque où là, certains ont dû continuer à travailler, parfois en plein soleil, et ce, malgré les 41 degrés. Reportage à Prague de notre correspondant Alexis Rosenzweig.
15: Des températures supérieures à 50 degrés ont été enregistrées sur les bancs de la place Jiří Hospodiebrat, fraîchement rénovée pour cette jeune maman qui pousse un landau dans lequel dort son bébé. Le week-end a été particulièrement éprouvant.
16: Dans notre appartement, il fait 30 degrés, donc c'est vraiment pas idéal pour la petite. Il faut que je la baigne tout le temps, qu'elle boive beaucoup. Je préfère l'été à l'hiver, je veux pas me plaindre, mais là c'est vraiment extrême.
15: Un peu plus loin, toujours dans le centre de Prague, des ouvriers travaillent depuis déjà plusieurs heures dans la canicule et coulent du béton pour un nouveau skatepark.
17: Tout est plus éprouvant par cette chaleur, d'autant que le béton sèche beaucoup plus vite. Des températures comme ça, c'est inhabituel et surprenant à Prague. Il faut qu'on boive davantage et qu'on se mette de la crème solaire, car dans ces conditions, le soleil est un ennemi.
15: À la station la plus proche, certains usagers préfèrent laisser passer un premier tramway pour prendre le prochain qui s'annonce climatisé, tandis que d'autres font la queue pour acheter une des denrées les plus prisées de ces dernières heures avant l'arrivée des orages, la crème glacée. Alexis Rosenzweig, Prague. RFI.
2: La République tchèque, mais aussi le Danemark et l'Allemagne ont tous les trois battu leur record de chaleur ces jours-ci. Cette multiplication de records a exposé 200 millions d'Européens à des températures supérieures à 35 degrés. Ça arrive dans beaucoup de pays du monde, mais en Europe, c'est tout à fait inhabituel. Et on va parler d'une des conséquences de cette vague de chaleur avec vous, Pierre Benazet, correspondant à Bruxelles. Bonjour.
18: Bonjour.
2: La demande d'électricité liée à la consommation des industries et des commerces en air conditionné, en clim, a fait grimper les prix en flèche. L'électricité coûte beaucoup plus cher partout sur le continent.
18: Oui, des prix d'électricité de gros, donc établis tous les quarts d'heure et qui donnent le vertige. Le record revient à la Belgique. Les prix les plus hauts depuis 6 ans ont été enregistrés mercredi dernier à 20h45. Les températures dépassaient 37 degrés. Le prix de gros a atteint 1 038 € du mégawattheure. Par comparaison, une semaine plus tard, aujourd'hui, l'heure la plus chère sera à 390 €. Ces prix sont ceux, effectivement, des industriels et des commerçants avec des contrats dits dynamiques. En revanche, 99% des ménages belges ont des contrats protégés à prix fixe. Les prix de gros ont grimpé aussi au Royaume-Uni. Ils ont été multipliés par 4 entre mardi et mercredi dernier. Sur le continent, les prix ont atteint des pics en Autriche, en Pologne, mais aussi en Allemagne, où ils sont passés de 42 € le 7 juin à 207 le 24. Les hautes pressions du dôme de chaleur ont ralenti les vents et donc la production éolienne. Les panneaux solaires sont moins efficaces quand les températures augmentent. Les centrales nucléaires refroidissent moins vite parce que la température des rivières a augmenté et que comme le nord de l'Europe est interconnecté entre la France, le Benelux et l'Allemagne, les prix ont augmenté aussi vite que le mercure des thermomètres.
2: Pierre Benazet, en direct de Bruxelles pour RFI. La chaleur, conséquence du dérèglement climatique, et pour tenter d'en limiter les effets, on le sait, il vaut mieux privilégier des moyens de transport comme le train, par exemple. Sauf qu'en Europe, passer d'un pays à l'autre n'est pas toujours facile. Le trajet, oui, souvent il n'y a qu'une correspondance entre Paris et Rome ou entre Lille et Prague, par exemple. Mais c'est au moment d'acheter le billet que les choses se compliquent. Parce que les trains transfrontaliers n'apparaissent pas sur certaines plateformes de réservation nationale, elles n'affichent que leur train. Et ça, ça décourage parfois les voyageurs, Clémentine Moreau.
19: Munich. Paulu, originaire de Berlin et de passage à Paris. Comme Niel Plaisante, sans permis de conduire, le train est son mode de transport favori. Paulu emprunte régulièrement le rail pour se déplacer en Europe.
20: Je pense que ça aiderait si on pouvait juste utiliser le site de sa compagnie nationale et trouver toutes les informations sur le prix, par exemple. Ça rendrait vraiment les choses plus simples.
19: Pour prendre le train en dehors de son propre pays, pas le choix. Il faut faire ses recherches, fureter sur les sites des compagnies étrangères, traduire, compiler les renseignements, croiser les prix. En Allemagne, carrefour européen, cette gymnastique est entrée dans les habitudes.
20: Je suis venue à Paris en train de nuit et je repartirai aussi en train de nuit. Je sais qu'il y a d'autres destinations, par exemple pour Stockholm, je crois. J'ai pris plein de fois celui vers Budapest qui passe soit par la Tchéquie, soit par l'Autriche.
19: Assis dans le hall de la gare avec son imposant sac de randonnée et son vélo, Yves, 67 ans, est lui aussi féru d'escapades en train. Mais pour l'instant, le casse-tête des réservations multiples a eu raison de son rêve de périple européen.
21: J'avais un projet avec des amis de faire un périple en train en Europe, d'aller jusqu'à Copenhague en passant par Prague, Vienne, Berlin. Il y a des jeunes, ils y arrivent très bien, mais c'est pas facile pour des gens d'un certain âge aussi. Là, le frein qu'on a eu, je vous dis, c'est pourtant on a bien étudié. J'avais acheté une carte de l'Europe et tout, j'avais regardé des billets de train. C'est d'avoir une liaison qui soit suffisamment souple en fin de compte pour aller d'une ville à l'autre, si on veut faire les capitales par exemple.
19: Un problème auquel entend répondre une proposition de la Commission européenne rendue publique mi-mai. Les mesures visent à simplifier la réservation souvent nébuleuse de trains en Europe. François Calfon, eurodéputé socialiste, explique. Plus besoin notamment de passer par une application tierce comme Trainline ou par le site des compagnies de trains étrangères.
22: Par exemple, SNCF Connect devra à l'avenir vendre les billets de ses concurrents, donc vendre des billets combinés, ça oui, tout à fait. Ce que font déjà un peu les plateformes de ticketing qui existent d'ores et déjà, quoi. Et justement, tout l'objet de ces différents textes est de faire en sorte que ce soit un seul et même contrat de transport et que donc, typiquement, les effets d'un retard sur votre premier tronçon puissent être reportés sur le deuxième cette année. J'ai donné l'exemple tout à l'heure que vous puissiez prendre le train sur le deuxième tronçon.
19: Exemple, réserver un Paris-Madrid avec correspondance assurée à Barcelone, quoi qu'il arrive. Véronique, sa fille Samantha et ses deux petits-enfants ont posé leurs bagages dans le parc de jeux du parvis de la gare. Pour elle, vacances riment plus avec avion qu'avec wagon. Pouvoir réserver toutes les étapes du voyage en un clic, voilà qui remettrait en cause leur préférence pour l'aérien.
23: Alors ça, c'est quelque chose que je ferai. Parce que ça me plaît. J'ai toujours voyagé avec mes enfants, mes petits-enfants maintenant, aujourd'hui, on commence. Ça changerait complètement. Ah bah ouais. En une application, tu fais ta réservation, tout le trajet, bien sûr. Ah, ça serait le rêve. On en parlait justement tout à l'heure, justement. Que plus jeune, j'emmenais mes enfants et on les emmenait toujours en train.
19: Le principal frein pour elle, c'est le manque de visibilité des alternatives ferroviaires.
24: On n'est pas assez informé. Voilà. C'est pour ça qu'on n'y pense pas. On est systématiquement, on regarde les avions, mais ouais, c'est parce qu'on n'est pas assez informé.
23: Au niveau des avions, ouais, sur Internet, que le train, ils nous mettent pas forcément des pubs. Ça, je pense que ça nous ferait un peu plus prendre le train, nous alerter, nous mettre des alertes au niveau des prix, de tout ça.
19: En effet, l'obstacle fondamental reste le prix. Le train coûte en moyenne entre 2 et 3 fois plus cher que l'avion pour un même trajet. Pour démocratiser son usage, des politiques publiques en sa faveur sont indispensables. Pour Alexis Chailloux, responsable du pôle transport de l'ONG Réseau Action Climat, l'urgence est d'en finir avec les avantages fiscaux dont bénéficie le secteur aérien.
25: Ce qu'on propose, c'est de mettre fin
0: aux exonérations fiscales dont jouit le secteur aérien, donc pas de taxes sur le kérosène, pas de TVA sur les billets d'avion internationaux, et que cet argent-là qu'on récupère du secteur aérien permette de baisser le prix des billets de train en mettant une TVA à 0% sur toutes les destinations européennes, en baissant les péages sur les liaisons transfrontalières, donc les péages c'est ce que les trains payent pour emprunter les rails, en finançant des réductions pour les personnes les plus modestes.
19: Pour amorcer un réel tournant vers des vacances bas carbone, y compris dans les imaginaires, Réseau Action Climat pousse pour un encadrement de la publicité. Exit les spots des compagnies aériennes à coups d'îles paradisiaques et de sable fin, écran de fumée d'un secteur extrêmement nocif pour l'environnement.
0: Parmi les mesures qu'on propose, il y a la création d'une loi E20 climat, donc qui est la même idée que la loi E20 pour la cigarette, qui interdit la publicité pour la cigarette. Là, on interdirait la publicité pour les industries les plus polluantes, concrètement les voitures thermiques et le transport aérien, c'est ces publicités pour transport.
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0: Dis donc, Joey, tu avais déjà vu un cockpit?
1: Non, monsieur, c'est la première fois que je prends l'avion.
0: Et tu as déjà vu un monsieur tout nu?

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1: Ils sont déguisés aussi, John.
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1: Ce n'est pas grave, John.
0: Colonel, cela ne ressemble vraiment pas au Vietnam.
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1: Le Poil, chanson réaliste. 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Chanson engagée. 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Il avait créé la femme nue. Quelle grossière erreur. Voyant ses fruits fragiles à la merci des chacals, il eut une idée lumineuse. Le Poil. 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

À l'heure que nous errions dans le désert depuis au moins 37 minutes, elle apparut, telle une divinité, une sorte de vision intemporelle. Elle était là, pleine de ressources, de culture et de musicalité.

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0: Je vous jure que nous avons navigué avec le Nautilus à 2000 mètres. 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

0: Moi, je suis là, je suis venu parce que je voulais parler dans le poste. Alors, comme je voulais parler dans le poste, je parle dans le poste. Voilà, je suis content de parler dans le poste. Voilà. Je voulais faire un bijou pour maman, je peux. Je vais retourner voir Simplet, alors. Salut.
1: 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Que dois-je regarder ? Le monde. Le monde ? C'est trop grand pour mes yeux. Ferme-les alors. Que vois-tu ? Des perles qui se déposent à l'ombre de mes paupières. Réouvre les yeux à présent. Dépose tes perles sur tout ce qui est. L'enfant ouvre les yeux. Par ton seul regard, tu viens de réenchanter le monde.

0: Bonsoir à toutes et à tous. Révélez-vous, Cédric Hennon, on se retrouve pour une nouvelle émission sur Radio Grésivaudan. Et aujourd'hui, nous avons le plaisir d'inviter Zarina Khan. Bonsoir Zarina.
1: Bonsoir Cédric.
0: Alors, on prendra le temps de savoir un peu plus qui tu es et pourquoi j'ai fait le choix de t'inviter et que tu as accepté. Merci beaucoup. Je rappelle un petit peu l'intention de Révélez-vous. On est sur une émission qui se veut à votre écoute, qu'on puisse inviter des personnes inspirantes de par leur activité, leur approche ou tout simplement leur parcours de vie. Et cette émission ne se veut en aucun cas un modèle ou quelque chose qui pourrait être intéressant pour vous de suivre, mais comment dans votre vie ça peut faire écho et donner des ingrédients pour lesquels vous serez en mesure de proposer une recette. Et j'ai souhaité aujourd'hui démarrer par un extrait d'un texte de Zarina. Donc ce que je propose, c'est de commencer par te présenter et ensuite j'expliquerai ce pourquoi on est là aujourd'hui. Merci.
1: Se présenter, c'est un vaste sujet. Je ne sais pas vraiment ce que je suis, mais je sais que je suis. Voilà, c'est déjà peut-être exister, c'est vraiment ce que je souhaite à chacun de nos auditeurs. Être au monde et ouvrir les yeux ou les fermer comme l'enfant et le berger, les fermer pour mieux voir. Parce que souvent on est pris par, on imprime ce qui nous entoure et on perd ce qu'on est. Donc peut-être ma quête, et c'est comme ça que je me présente, c'est d'être au monde. Être dans cette vigilance et dans cet émerveillement de la vie. Je crois qu'il n'y a rien d'autre qui m'intéresse en fait. Et tout ce que j'ai élaboré comme outil, c'était pour être dans cet étonnement merveilleux de ce qui est. Et quand je dis merveilleux, c'est un peu étonnant, surtout aujourd'hui, étant donné la barbarie qui nous entoure. Et pourtant, dans cette barbarie, il y a quelque chose de grand, il y a quelque chose qui est l'humain, avec ce H majuscule, ancré sur la terre et tendu vers le ciel. Et c'est cette verticalité, à mon sens, qui permet d'être.
0: Merci. Beaucoup de choses sur lesquelles on pourrait rebondir, mais justement ça donne un peu le ton de l'émission. Et avant de poursuivre et de rentrer dans le vif du sujet, si je puis dire, sur cette émission Révélez-vous et pourquoi tu es là à mes côtés, je voudrais remonter quelques semaines, voire mois en arrière, puisque rappeler qu'en fait ici tu nous reçois à Mirabel et que j'ai été amené à me balader, à être attiré. Moi j'étais à Lussas et puis j'étais attiré par cette tour, et donc j'ai fait ma petite randonnée, cherché un café, je suis arrivé au Art Café qui était fermé, et donc j'ai tenté un appel et je t'ai eu au téléphone, tu m'as dit bah passez prendre un café, et donc on a discuté pendant une heure. C'était vraiment riche d'émotions, et de l'émotion venait aussi pour moi de l'inattendu. Et dans cette émission Révélez-vous, c'est aussi ça que je veux faire passer comme message. Et Thomas d'Azambour d'ailleurs le rappelle très bien, comment on est à même d'être dans l'instant sans attendre la prochaine minute, et pour être vraiment là. Et donc de cet échange, naturellement, j'ai voulu te mettre en relation avec Pierre Leroux, que les auditeurs connaissent bien, dans son émission À ta santé. Et de là, après votre échange, tu nous as rejoint dans le congrès Estime de soi, avec un atelier, des participations qui ont été extraordinaires. Et de là, on s'est dit qu'on ne pouvait pas faire autrement que prendre le temps du fait de mieux te connaître pour cette émission Révélez-vous. Est-ce que tu pourrais nous dire un petit peu justement où est-ce qu'on se trouve? Parce qu'on n'est pas n'importe où, on est à Mirabel, mais on n'est pas n'importe où. Et puis il y a une histoire, une rencontre avec Mirabel.
1: Mirabel, ça veut dire, ça vient du latin mira, regarde, bellum, ce qui est beau. Regarde ce qui est beau. C'est incroyable que j'ai atterri dans un village qui porte ce nom, parce que ce nom est déjà toute une philosophie qui est la mienne. Regardez ce qui est beau, même quand tout est laid. C'est un peu ce qui m'anime depuis toujours. Et je me trouve dans ce village qui a commencé à être construit au 9e siècle, donc les murs qui nous entourent ici ont plus de 1000 ans. J'ai été attirée par ce village comme par un aimant. J'étais parisienne. Et tout à coup, j'ai envoyé valser Paris pour venir m'installer dans cette petite citadelle où nous sommes 25 habitants en hiver, 50 en été. Et vraiment, cette forteresse qui a accueilli au 12e et 13e et 14e siècle tous les marchands qui venaient d'Asie, d'Afrique, puisqu'il y avait des grandes foires à Aubenas, à Villeneuve-de-Berg, et donc venaient des marchands du monde entier. Donc Mirabel était une sorte de carrefour d'hébergement de tous ces marchands. Et ces pierres ont entendu toutes les langues du monde, parce que le soir, lorsque les marchands venaient dans ces tavernes, il y avait 17 tavernes à Mirabel, ils venaient chanter les chants de leur pays, ils venaient frotter leur sonorité à celle des autres. Et je pense que c'est ça qui m'a attirée. C'est-à-dire que je suis le résultat d'un mélange improbable. Tu parlais d'inattendu. Ben, ma naissance est un inattendu. La rencontre entre mon père, un prince indien qui a rencontré Allah et qui est parti pour fonder une terre où les musulmans pourraient prier en paix, le Pakistan, Pakistan, le pays des purs. Il y avait une intention très noble dans la création de ce pays, qui est devenu d'ailleurs le contraire de l'intention première, puisque c'est un pays qui fabrique des armes et qui travaille à la guerre. Donc c'est tout le contraire de ce que ces nobles de l'époque souhaitaient. Je suis heureuse que mon père soit mort et qu'il ne voit pas ce qu'est devenu ce pays. D'un autre côté, ma mère, voilà, une femme assez incroyable aussi, née de parents russes blancs qui ont tout perdu en Russie, qui ont fui la révolution. Mon grand-père était officier de la marine du tsar, et dans le chaos de la révolution d'octobre, il a mis une flotte à disposition des Russes blancs qui n'étaient pas encore morts. On les appelle les Niedaryezne, ceux dont on n'a pas encore coupé la gorge. Il y a un mot pour eux. Et voilà, ces Niedaryezne sont partis vers des destinations inconnues. Ils se sont arrêtés à Constantinople. Mon grand-père n'a pas voulu descendre. Beaucoup de Russes sont descendus à Constantinople, mais lui, il avait une autre destination. Destination dans destination, il y a le mot destin. Je pense qu'il s'est confié à ce destin. Et il a dit, on ne descend pas ici, on continue. Et il est arrivé dans le port de Bizerte, en Tunisie, qui était à l'époque un protectorat français. Et les Français, comme on le sait, sont des administrateurs très lents. ils ont mis 6 mois à décider si les Russes allaient descendre sur le sol tunisien ou non. Et ces femmes et ces hommes russes, dans la tragédie qu'ils vivaient, ils avaient tous perdu un père, une mère, un enfant. Ils étaient là, sur ce bateau, et ils ne pouvaient pas mettre un pied à terre, alors qu'ils étaient à quai. Et ça rappelle ce qui se passe aujourd'hui. C'est-à-dire qu'on recommence, on recommence. Des êtres meurent en mer parce qu'ils ne sont pas bienvenus. Dans l'histoire de mes grands-parents, ça a été plus doux, puisque finalement, on les a laissés descendre. Ils se sont installés dans un pays qui les a accueillis. Ils avaient besoin en Tunisie d'ingénieurs, de médecins. Donc, finalement, la colonie russe a prospéré. Et aujourd'hui encore, sur l'avenue principale de Tunis, il y a une petite église russe orthodoxe entre deux tours de banque. Et c'est assez étonnant. Qui survit encore. Et ma mère, donc russe, née en Tunisie, française, puisqu'elle est née sur un sol à l'époque français, va entendre l'appel du général de Gaulle. Elle a 18 ans. Un pays lui a donné sa nationalité, un pays qu'elle ne connaît pas. Et tout à coup, elle va décider de rendre à ce pays... ce qui lui a donné, elle s'engage dans l'armée française et elle arrive en France occupée. Et après la guerre, elle est devenue lieutenant de l'armée française et après la guerre, on lui a dit, il y a un autre pays en guerre, si vous voulez y aller, apparemment vous n'avez pas peur. Et c'est le Pakistan qui est en train de naître. Et elle est partie au Pakistan et elle rencontre cet homme qui essaie de construire ce pays avec d'autres. Et c'est un coup de foudre. Et c'est le premier couple mixte de ce jeune pays. Alors, ça a l'air merveilleux comme histoire. Et pourtant, évidemment, c'est une histoire triste, puisqu'être le premier couple mixte d'un pays, ça suppose générer beaucoup de haine, beaucoup de violence. Et ce couple qui s'aimait terriblement, vraiment avec ardeur pour surmonter toutes ces difficultés de nationalité, de religion, va se trouver séparé par une tentative de lapidation. Et ça, c'est mon premier souvenir. J'ai 3 ans, on marche dans la rue à Karachi avec ma mère et tout à coup, ma mère me dit « Lâche ma main et cours. » Et c'est une drôle d'injonction. D'habitude, le parent, au contraire, tient la main de l'enfant. Et là, elle me dit « Lâche ma main et cours. » Et elle le répète une deuxième fois. Et je lui fais confiance et je lâche sa main et je cours droit devant moi. Et quand je me retourne, je vois le corps de ma mère qui est recouvert de pierres. Et j'entends une foule hurler la haine. Je ne comprends pas les mots, mais je sais qu'il s'agit de haine. On veut tuer celle qui m'a donné la vie. C'est un souvenir très clair, inoubliable, et qui fonde peut-être tout ce que je suis aujourd'hui. À partir de ce moment-là, c'est comme si... J'avais reçu une mission qui est comment désamorcer cette haine. Quels sont les outils, puisque c'est très pragmatique pour moi, c'est pas seulement philosophique, c'est pragmatique. Comment faire pour que des êtres qui ont des croyances aussi rigides puissent les lâcher pour aimer l'autre.
0: Merci Zarina, c'est extrêmement émouvant de t'entendre d'où tu viens et qu'est-ce qui quelque part comment quelque chose d'aussi difficile à vivre très jeune permet de se dire voilà, cette mission est là et qu'est-ce que je vais faire de manière pragmatique comme tu le dis, c'est important de penser, c'est important de réfléchir. Mais poser des actes aussi en accord avec ce qu'on pense bon pour soi et pour ceux qui nous entourent, ça a une autre saveur. On prendra le temps de détailler tout ça. Je propose de faire une petite pause musicale. On va écouter Where to Start de Lou Doillon et puis on se retrouve juste après. Merci Zarina.
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1: De retour sur, j'allais dire, le studio de Radio Grésivaudan, mais non, nous sommes toujours à Mirabel, en compagnie de Zarina Khan, dans l'émission Révélez-vous. Après cette, voilà, ce partage de d'où tu viens, et de faire écho à ce qui est important d'être aussi pragmatique dans tout ce qu'on fait pour... à la fois trouver son chemin et puis inviter à ceux qui sont autour de nous de contribuer à ce qu'ils puissent trouver le leur. Qu'est-ce qui te semblerait juste de partager là ? Alors on va prendre le temps de revenir à Mirabel, mais tu n'es pas encore là à Mirabel. Et qu'est-ce qui te semblerait juste de partager pour nous, nous inviter à comprendre ben voilà, comment... toi, tu as pu trouver aussi ton chemin petit à petit, avec toi, mais aussi en interagissant avec les autres.
2: Révélez-vous, je reviens sur le titre de ton émission, Cédric. En grec ancien, apokalypsos, c'est la révélation. L'apocalypse, c'est la révélation. C'est pas du tout ce qu'on entend dans le mot apocalypse. Hein, l'apocalypse, c'est quelque chose de terrifiant, en fait. Comme si la révélation était terrifiante. Or, là, nous sommes dans la douceur de la révélation de soi. Mais il se trouve que l'humain a besoin de chaos pour devenir. Si nous étions dans un monde de béatitude, où tout était parfait, peut-être que nous n'aurions pas cette animation. Anima, c'est l'âme, hein, c'est en latin. C'est vraiment cet élan profond qui nous mène à être ce que nous sommes. Eh bien, cette animation à faire la paix autour de soi, en tout cas, moi, il m'a fallu plusieurs apocalypses. Donc j'ai cité la première, mais il y en a eu d'autres, comme si j'étais capable d'encaisser des coups majeurs. La deuxième apocalypse dans ma vie, ça a été la rencontre entre ma mère et celui qui va devenir mon beau-père, et qui est allemand, et qui est un ancien nazi ami d'Hitler. Donc, je suis petite, quand ces deux êtres se marient, j'ai 9 ans, et je vais me retrouver prise en otage de cet homme qui a cru en Hitler, et qui, par conséquent, est dans la vie de tous les jours un bourreau. Je ne sais encore rien du nazisme, je ne sais encore rien du franquisme, et pourtant, pour rejoindre cet homme, je me retrouve à Madrid à l'époque de Franco. Et c'est, j'entre au lycée français de Madrid, et c'est lors d'une manifestation devant le lycée français où je vois des gardes à cheval, les gardes de Franco, qui massacrent des jeunes étudiants. Je vois les premiers morts. J'ai 10 ans. Et là, cet apocalypse-là me révèle autre chose. C'est-à-dire où je suis, dans la maison de qui je vis. Et c'est un professeur de français avec qui j'ai une affinité particulière, à qui je vais demander, mais qu'est-ce que c'est ? Qui est Franco ? Qui est Hitler ? Qu'ont fait les Allemands pendant la Deuxième Guerre ? Et je vais découvrir cette série de... C'est plus que de l'horreur, c'est au-delà de ce que l'humain peut accepter de vivre. Et là encore, c'est peut-être la deuxième strate de ce qui va m'animer par la suite. C'est-à-dire que dans nos vies, à chacun... Bon, moi, c'est plutôt gros, on va dire, comme révélation. Mais chacun, nous avons dans nos parcours des moments clés. Et je n'ai rien trouvé d'autre pour exprimer mon désarroi que l'alphabet. Pour moi, ça a été le trésor premier. C'est-à-dire que dans la série de coups que j'avais déjà reçus enfant, tout à coup, revenu à Tunis, chez mes grands-parents russes, je suis à l'école maternelle française, je ne parle pas le français encore, je parlais le russe, l'anglais, l'ourdou, mais je ne parlais pas encore le français, et tout à coup, sur ce tableau noir apparaissent des lettres que je ne connais pas, des mots que je ne connais pas, des sonorités nouvelles. Et cette institutrice a vraiment une bienveillance à écrire très clairement ces lettres sur le tableau noir. Et je sens qu'il y a là un chemin pour moi, qui est un chemin pour sortir des tunnels de douleur dans lesquels je suis embarquée. Et je vais me saisir de ces lettres, et avant même d'avoir tout l'alphabet, je vais écrire un premier poème. Et je vais l'apporter à mon institutrice, et elle le lit, et je vois ses yeux s'emplir de larmes, et son visage s'illuminer. Les larmes et l'illumination en même temps. Et je vois l'émerveillement sur son visage. Et elle me dit, c'est beau. Et là, quelque chose se passe en moi de très particulier. Comment la douleur que je ressens peut-elle créer de la beauté? Parce que c'est les premiers mots qu'elle dit, c'est beau. Alors que moi, je partage ma souffrance. Et là, le chemin apparaît. Et il est clair et je ne l'ai plus jamais quitté. C'est l'art, c'est l'œuvre, c'est ce moment où tout à coup, ce qu'on vit et qui est inacceptable, intolérable, va créer autre chose, va se transformer pour que l'autre puisse se saisir de ma douleur. Il faut passer par la beauté et que là se fait le partage. Et comme chacun d'entre nous a vécu des chagrins immenses, eh bien, je propose à chacun, et c'est là, dans cette école maternelle, que j'ai fait mon premier atelier d'écriture, sans savoir que c'était un atelier d'écriture, mais j'ai proposé à des camarades de ma classe de partager leurs peines. Et c'était des peines qui pouvaient paraître plus anodines que la mienne. C'était un chat qui avait été écrasé, mais la peine, elle était aussi immense que la mienne. Donc j'ai compris aussi en même temps qu'il n'y a pas d'échelle dans la douleur. La douleur, c'est la douleur. Et que être humain, ça veut dire passer par la douleur. Voilà, qu'elle soit, il n'y a pas petite ou grande douleur. Il y a douleur, il y a chagrin. Et que finalement, c'est ça qui nous réunit. Et donc, j'ai proposé à mes camarades d'écrire leur peine. Voilà, je n'ai pas dit douleur parce que c'est un mot trop fort, mais une peine, voilà. Et donc, si chacun d'entre nous fait cet effort de poser sa peine sur le papier et de la partager avec quelqu'un, alors ça peut être dans la rue, ça peut être à la radio, ça peut être... Eh bien, quelque chose se passe d'une immédiateté de relation qui est vraie. On n'a pas besoin de se connaître. On n'a pas besoin de savoir comment on s'appelle, ce qu'on fait dans la vie. Par contre, partager sa peine, c'est une rencontre vraie. Moi, c'est ça que je cherche.
1: Merci, merci Zarina. Ça fait... c'est important parce que c'est vrai qu'en démarrant l'émission et jusqu'à présent, tu as vécu des choses très fortes et c'est hyper intéressant de voir comment tu les as, pas forcément rebondi, hein, mais comment tu les as accueillis pour que ça puisse participer à ta construction, quelle que soit la dureté de ce qui a pu se passer. Et effectivement, quelle que soit la douleur, effectivement, il n'y a pas d'hiérarchie. Mais accueillir cette émotion-là, c'est contribuer à se construire soi-même. Et quand tu parles, par exemple, d'effort pour écrire, etc., quelque part, quel est l'effort le plus compliqué ? tenter de se couper de ses émotions parce que on dirait qu'il y en a qui seraient justes ou injustes, ou les accueillir un petit peu parce que quelque part, d'un, un, on n'a pas le choix. Et donc, si on n'a pas ce choix-là, et ça fait référence aux émissions que j'ai pu faire avec Bernard Anselm, qui en parle très bien sur l'importance de la place des émotions dans la capacité à pouvoir se révéler. Et donc, ce que je propose, effectivement, c'est que les auditeurs fassent l'exercice maintenant, qu'on leur partage un nouveau morceau, et puis qu'ils fassent cet exercice. Et comme chacun le sait, cette émission est interactive, et le mois prochain, nous serons en direct, et je serai ravi que certains auditeurs puissent nous appeler et partager, même si le thème sera différent, même si l'invité sera différent. L'intention de cette émission, c'est vraiment ça, c'est contribuer à l'avancée de chacun.
2: Alors, si vous prenez ce papier et ce stylo pour écrire, je vous suggère de commencer par ma plus grande peine. Voilà, c'est un début. Et si vous n'y arrivez pas, de commencer par je n'y arrive pas, mais d'écrire. Parce que c'est votre main qui va vous amener à écrire votre émotion, votre peine. Ce n'est pas votre esprit, c'est votre main qui va travailler pour vous et qui va poser sur le papier ce qui est important de dire. Laissez-vous faire par votre main, laissez le stylo courir sur le papier et commencez par « je n'y arrive pas » ou « je ne comprends pas pourquoi je devrais écrire », ça c'est assez drôle à faire, et vous verrez qu'après, une peine va arriver, va se poser, et puis vous aurez une certaine joie. C'est ça qui est extraordinaire. Vous aurez vraiment une joie à l'avoir posée.
1: Merci. Et d'ailleurs, si vous ne souhaitez pas le partager le mois prochain, vous pouvez toujours le partager avec vos proches. On écoute Jeanne Moreau avec India Song, et on se retrouve juste après.

0: Et concernant ton parcours aussi, il me semble important de citer la trilogie. Alors moi, je vais m'en tenir au titre, mais comment tu peux aussi nous expliquer en quelques mots, avant de revenir à ces ateliers d'écriture que peut-être certains auditeurs se sont prêtés au jeu. Et donc cette trilogie, La sagesse d'aimer, puis tu nous parles de la forge solaire, pour en arriver à l'œuvre à la joie. Peux-tu nous en dire un peu plus?
1: En fait, après ce premier atelier d'écriture à l'école maternelle de Tunis, j'ai eu la chance qu'une institutrice nomme ce que je faisais, parce que je ne savais pas ce que je faisais. Et ça, c'est intéressant de se laisser faire aussi des actes dont on ne sait pas ce que c'est. Mais on sait que c'est bien, que c'est bon pour nous et que c'est bon pour l'autre. L'enfant sait faire cela, l'adulte oublie beaucoup. Mais redevenons ces enfants-là aussi. Et elle m'a dit, est-ce que tu sais ce que tu es en train de faire? Et j'ai dit, je suis en train de jouer. Un mot de l'enfant. Elle m'a dit, oui, mais ça va au-delà puisque dans ce que vous écrivez ensemble avec tes camarades, il y a un autre mot que tu dois apprendre, c'est le théâtre. Donc, jouer, c'est un verbe du théâtre. Et elle a nommé en fait ce que j'étais en train de faire, c'est-à-dire proposer à mes camarades d'écrire leur vie, mais de devenir des personnages. De devenir des personnages parce que si on dit sa vie, et ceux qui se sont prêtés à l'exercice d'écrire leur peine, je sais ce qu'ils ressentent. Ils se disent, mais à qui je pourrais partager ça si mes amis savaient? Comme ma peine est dérisoire, donc on a peur du jugement de l'autre. Or, dans le théâtre, il y a une magie. C'est que c'est le personnage qui dit, et le personnage protège celui qui dit. Donc il n'y a pas de jugement. On ne sait pas ce qui est de l'ordre de la fiction, ce qui est de l'ordre du vrai, et donc on peut être plus vrai que dans la vie sur une scène. On peut tout dire, on peut tout dévoiler, on peut tout révéler. Et c'est devenu l'espace de ma vie. Le théâtre est devenu l'espace où j'ai pu enfin dire tout sans avoir peur d'être jugé. La fiction permet d'être dans le réel. Donc je vous invite à tricher si vous voulez, à dire que vous êtes tombé sur un texte que vous partagez. Et c'est le jeu de l'art, c'est le jeu de l'œuvre. Et l'œuvre, ça vient du latin opéra. Voilà, opéra, c'est un mot que vous connaissez. Alors, c'est le nom d'une œuvre particulière où on chante des mots. Mais c'est bien plus que cela, l'opéra. C'est l'œuvre première. Et ce mot a donné d'autres mots étonnants comme opérer. Le chirurgien opère. Il opère pourquoi? Il opère pour guérir. Donc vous voyez que l'opéra est la plateforme de guérison. Si vous passez par l'œuvre, vous devenez un opérateur de votre peine. Vous entrez dans le bloc opératoire suprême, celui qui va guérir vos blessures, celui qui va réparer vos cicatrices. Celui qui va permettre vraiment d'être en santé. Donc, devenons des opérateurs pour entrer dans l'œuvre. Au lieu de travailler, œuvrons. Le travail, c'est tripalium, ça veut dire l'instrument de torture. Donc, il vaut mieux échapper au tripalium et entrer dans l'opéra. Et au-delà, et là j'ai envie, bon, je suis philosophe aussi de formation, donc pourquoi j'ai fait de la philosophie d'ailleurs? Pour essayer de comprendre tout ce que je ne comprenais pas, que je continue à ne pas comprendre d'ailleurs, parce que comprendre c'est cum prehendere, ça veut dire cum c'est avec, prehendere c'est prendre, donc ça voudrait dire que comprendre c'est prendre en soi. Or moi il y a des choses que je ne prendrai jamais en moi. La barbarie, la cruauté.

0: côté, je ne peux la comprendre. Mais j'ai fait de la philosophie pour essayer. Et ça m'a permis d'aller vers l'étymologie, vers l'histoire des mots, vers le sens premier des mots, qui permet de se rapprocher de l'autre. Parce que quand je dis « je t'aime » à l'autre, il entend autre chose que ce que je dis. Donc, plus on va se rapprocher du sens des mots, plus on va se rapprocher de l'autre. Pour moi, la sagesse d'aimer, c'est le titre de mon premier tome, c'est ça, c'est « je partage avec toi, j'essaie de t'inviter dans ma maison intérieure, dans mon œuvre ». Je crois que mes trois livres sur le roman de ma vie, le roman vrai de ma vie, c'est une invitation à entrer dans ma maison pour en explorer les chambres d'amis, la cuisine, pour que l'autre puisse tout à coup se dire « Ah, chez moi, alors c'est ça aussi !» et qu'il puisse explorer sa propre maison intérieure. C'est pour ça que j'ai écrit ma vie. C'est pour faire écho à la vie de chacun et l'emmener sur un chemin où il n'y a plus de victimes et de bourreaux, où il y a l'exploration d'une expérience douloureuse, parfois magnifique, d'autres fois, puisque quand on sort de la victime, de la victimisation, on atteint à quelque chose qui est l'œuvre à la joie. L'œuvre à la joie, c'est un titre un peu particulier. L'éditeur m'a dit, je ne comprends pas ce titre. En fait, c'est un titre qui vient des alchimistes. Les alchimistes qui cherchaient la pierre philosophale. Et alors, il y avait l'œuvre au blanc, l'œuvre au noir, l'œuvre au jaune. Et moi, j'en ai ajouté une. C'est l'œuvre à la joie. Parce que la pierre philosophale, ça peut être que la joie, en fait. Si on n'a plus de joie, on n'est plus vivant. On est un mort vivant. Il y a beaucoup de morts vivants qui acceptent d'être dans ce chagrin non partagé. Et j'ai envie de leur dire, tout peut être partagé, tout peut être révélé. Il faut juste trouver le chemin pour ne pas être pris en flagrant délit de victimisation, parce que quand on dit sa peine, on pourrait croire que c'est pour être victime et que l'autre partage. Non, c'est pour transformer cette peine en partage, en larmes qui vont amener au rire, mais ce rire profond qui est le rire de la joie. Donc nous sommes des alchimistes. Et j'ai envie de revenir à Mirabel. J'ai rencontré un grand alchimiste que peut-être certains connaissent, qui a vécu ici au XVIe siècle. Il s'appelle Olivier de Serres. Et Olivier de Serres, c'était un... Alors, ça n'existait pas encore le mot agronome, mais c'était un agronome. C'est-à-dire qu'il a voulu créer, à partir de son expérience de la terre, il a voulu créer une exemplarité. Il était protestant, il croyait en Dieu, en une force suprême, mais il voulait faire pousser des légumes pour nourrir le monde. C'était ça, sa foi. C'était un agriculteur particulier qui a travaillé toute sa vie à comprendre l'harmonie à trouver entre la terre et l'homme. Et il se trouve qu'il vivait à Mirabel. Incroyable! Et moi, j'arrive dans ce village et je rencontre cet homme. Je marche dans ses pas. Je suis en train de rénover le temple protestant dans Mirabel, dans lequel il recevait les sages d'Europe. Il était dans la sagesse d'aimer. Il était dans cette idée que Dieu ne peut pas séparer les êtres, que Dieu ne peut que les réunir. Et il invitait les catholiques à le rencontrer, à rencontrer les protestants, à converser, cum versare, verser avec, verser cette eau qui abreuve avec l'autre. Et Mirabel a été un haut lieu pour éviter la guerre de religion. Et tant qu'Olivier de Serres, cet homme tout seul, était vivant, la guerre n'a pas eu lieu dans le Bas-Vivarais. Ils ont attendu qu'il meure. Et il a fallu quelques années encore parce qu'il avait empreint ce territoire de cette idée de paix. Il a fallu encore quelques années et un cardinal Richelieu terrible qui a envoyé 5 canons, 14 armées de Paris pour détruire le château protestant de Mirabel qui avait créé un pont avec le château catholique pour dire au monde entier « Nous ne sommes pas dans la même conviction et pourtant nous sommes alliés et nous partageons les céréales, le vin, le travail de la terre. Nous le faisons ensemble, au nom de Dieu, qui ne sont pas tout à fait les mêmes. Mmh. Et peu importe, parce que nous sommes alliés, amis, et il y a aujourd'hui encore une arche d'alliance que j'ai rénovée entre le temple protestant de Mirabel et l'ancienne chapelle catholique. Et que j'ai envie que cette histoire soit connue parce que nous sommes dans une ère tellement trouble aujourd'hui où les religions déguisent l'économie et l'effort de guerre et qu'on cesse de mêler Dieu à des tractations spéculatives. Ça me paraît très important de dire qu'au XIIe siècle, ici, dans cette petite citadelle du Moyen-Âge, du Haut Moyen-Âge, des êtres humains avaient déjà compris l'importance de la paix, de l'alliance, de construire des ponts, des passerelles, de prendre le risque d'être avec l'autre, aussi différent soit-il. C'est pour ça que je suis ici, c'est pour ça que je me bats pour que Mirabel devienne un lieu où tous ceux qui ont cette conviction que nous pouvons faire autrement que d'être séparés par nos croyances puissent venir, puissent alimenter cette énergie pour œuvrer ensemble.
1: Merci, merci Zarina. Ça me fait penser aussi au... Enfin, il y a parfois des difficultés pour que les personnes puissent exprimer leurs émotions. Partager, tu parlais du regard de l'autre et de parfois cette injonction d'allier le courage avec le fait de tenter de se couper de ses émotions pour être fort, pour être au rendez-vous face à tout ce qui se passe. Et là, ce qui est intéressant, c'est que, en tout cas, ce qui me semble plus juste, c'est que en baissant la garde, et en s'écoutant, on a mesure d'avoir une lecture plus juste de ce qui est, et que avoir des religions différentes n'est pas forcément signe d'opposition, mais simplement de différence. Et c'est ces différences-là qui nous font être au monde de la meilleure des manières. J'aurais envie, sur la prochain morceau, on a invité les auditeurs à être avec eux-mêmes à travers l'écriture. Et certains nous écoutent peut-être à plusieurs, chez eux. À quoi on pourrait les inviter? Qu'est-ce qui pourrait être échangé? Est-ce qui pourrait changer leur peine? Échanger une émotion qui les traverse en écoutant cette émission? Et je ne sais pas, est-ce que tu as une idée particulière? On les laisse porter sur ce que je viens de dire.
0: J'ai envie de revenir sur le titre du tome 2, c'est « La forge solaire ». Alors c'est un titre qui peut avoir l'air mystérieux. En fait, c'est la forge de l'amour. La forge solaire, c'est l'amour. Et j'ai envie de les inviter à poser ces moments d'amour qui ont forgé leur nature profonde. Parce que nous naissons tels que nous sommes. Et puis après, nous avons la responsabilité des forgerons que nous sommes. C'est nous qui forgeons notre être. après l'avoir reçu, ce corps, ce petit corps tellement vulnérable du nourrisson, tellement dépendant, eh bien, tout notre élan doit consister à forger ce que nous sommes vraiment, en dehors des injonctions, en dehors des cultures, en dehors de tout ce qu'on nous dit que nous devons être. Souvent, nous sommes pour faire plaisir au père, pour faire plaisir à la mère, pour ne pas faire de peine à nos parents, nos grands-parents, à notre lignée. Nous devenons un masque, ou plusieurs masques. Et si vous réfléchissez bien, dans une journée, combien de fois vous changez de masque ? Au bureau, vous portez un masque, ensuite vous sortez, à la boulangerie, vous allez en mettre un autre, et puis après arriver à la maison avec vos enfants, vous aurez le masque du parent bienveillant, ou pas. Et en fait, on risque de se perdre à travers tous ces masques qui sont là avec de très bonnes intentions, qui sont d'être au mieux pour l'un et pour l'autre. Mais là, quelque chose s'égare. Et il faut revenir au forgeron premier, celui qui forge l'être que vous êtes, dont vous prenez responsabilité. Et à un moment, il faut trouver le cadre, évidemment, mais en tout cas, dans mes ateliers, c'est ce que je fais, on pose tous les masques. Et l'inattendu survient. Et l'écriture devient complètement différente. Donc, écrire un moment d'amour, je l'ai proposé à une classe de garçons, plutôt délinquants. Voilà, alors vous imaginez, j'apporte le thème de l'amour, alors ça ricane, c'est un peu grossier, parce que l'amour, c'est d'abord le sexe. Et puis, petit à petit, ils deviennent plus graves, je leur parle. Et puis, un garçon lève la main et me dit, moi, je ne sais pas ce que c'est. Et je le crois. Je ne sais pas s'il a connu l'amour, ce garçon-là, adolescent, 15 ans. Et donc je fais un geste et je pose ma main sur la poitrine et je lui dis, alors, essaye d'écrire un moment où tu as eu chaud là. Et ma main est posée là, sur ma poitrine, et il regarde ma main sur mon corps et il pose sa main à son tour sur sa propre poitrine et il me dit... Ah, je crois que je peux écrire quelque chose. Je passe par le corps parce que l'esprit ne peut pas, chez ce garçon, écrire. Et il écrit cela. La porte était entrebâillée. Sur la table, il y avait une nappe à carreaux rouges et blancs et un bol de chocolat fumant. C'est la dernière fois que j'ai vu ma grand-mère. Pour moi, c'est un texte magnifique. Vous voyez, c'est vous avez vu la porte entrebâillée. Vous êtes entré dans la cuisine. Vous avez senti l'odeur du chocolat. Et vous n'avez pas vu la grand-mère, mais elle est là, avec cet amour qu'elle porte à cet enfant qu'elle ne reverra plus. C'est ça l'invitation à entrer dans sa maison. Et c'est un magnifique texte d'amour.
1: Merci Zarina. Chers auditeurs, partagez ce que vous ressentez là entre vous si vous êtes plusieurs à nous écouter. Et pour cela, je vous propose Heart de Johnny Cash pour vous accompagner. À dans quelques minutes pour... Si rapidement conclure cette émission, à tout à l'heure.
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1: De retour sur Radio Grésivaudan, révélez-vous avec Cédric Hénon et Zarina Khan pour déjà arriver à la conclusion de cette première émission, j'ai envie de dire, avec toi Zarina, puisque on a déjà, pendant le morceau de musique, identifié comment on pourrait avoir une seconde émission avec issue de certains extraits de la trilogie, avoir des exemples très pratiques sur comment, avec vous auditeurs, on pourrait avancer sur ce grand sujet de révélez-vous. Eh bien, je t'invite à clôturer l'émission comme tu le souhaites, Zarina.
2: J'ai envie de revenir sur le mot enchantement. Enchantement, ça vient du latin incantare. In, c'est dedans, et cantare, c'est chanter. Donc l'enchantement, c'est ce chant du dedans. Ce chant du dedans auquel nous ne prêtons pas souvent attention et qui pourtant est majeur. Essayons de voir la vie comme une immense symphonie. Et dans cette symphonie, vous êtes acteur, vous êtes chanteur. Mais le chant qui est attendu de vous, c'est votre chant du dedans. C'est votre enchantement. Et celui-là, il vient très simplement se poser quand vous pensez au moment d'émerveillement de votre vie, quand vous pensez au moment de chagrin. Posez-les, nommez-les, et ce chant du dedans va apparaître et il va échapper au bruit du monde, parce que le monde est trop prégnant autour de nous, alors que nous avons à rayonner. Et que rayonner, c'est simplement écouter à l'intérieur ce chant du dedans et l'exprimer simplement avec un sourire, avec un regard. Quelquefois, il n'est pas sonore, le chant. Il est, tout simplement. Donc, je vous invite à dire bonjour sur le trottoir à quelqu'un qui passe et à lui sourire. L'autre ne saura pas peut-être quoi faire de ce sourire immédiatement, mais vous allez enchanter sa journée. C'est par des gestes simples que nous enchantons le monde. Et nous nous coupons du bruit, du fracas, pour aller à l'intérieur, trouver la note peut-être qui va participer à la symphonie globale. Celle qui rejoint les étoiles et qui fait de nous des traits d'union entre la terre et le ciel.
1: Merci infiniment Zarina Khan. C'était Révélez-vous avec Cédric Hénon. On se retrouve le mois prochain. Belle soirée à vous.
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4: Mardi 30 juin, bonsoir à tous, soyez les bienvenus dans la session soirée de l'info sur RFI. C'est parti pour 3 heures d'actualité. Et voici le programme. Dans 10 minutes, le grand reportage nous emmènera au Kosovo, où on observe de très près le verdict qui doit être rendu dans les toutes prochaines semaines, dans ce qui est considéré comme le dernier grand procès lié aux guerres qui ont déchiré l'ex-Yougoslavie. Sont jugés donc 4 anciens dirigeants de l'armée de libération. Sont-ils des héros? Sont-ils des criminels? Le débat divise le Kosovo, ce sera avec Louis Cellier. Juste après, le débat du jour, et on va parler ce soir art et géopolitique, parce que demain, les premiers billets pour l'exposition consacrée à la tapisserie de Bayeux que le British Museum de Londres va accueillir au mois de septembre prochain, eh bien, seront en vente. Le déplacement de cette œuvre monumentale datant du XIe siècle avait fait polémique en raison des risques, eh bien, que celle-ci soit endommagée. Oui, mais l'enjeu de rayonnement est-il supérieur? La question que nous poserons, l'art est-il un levier géopolitique? Réponse à suivre dans 30 minutes. Dans une heure, le grand journal du soir et le dossier qui sera consacré à cette décision de la Cour suprême américaine de rejeter la remise en cause par Donald Trump du droit du sol. 18h30, TU Afrique Soir, première édition de ce mardi. 19h10, temps universel, dans 2h10, ce soir c'est mardi politique, avec Jean-Didier Berger, ministre délégué auprès du ministre de l'Intérieur. Et puis, dans Accent d'Europe, dernier rendez-vous de cette session soirée de l'info sur RFI. 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On va prendre le train. Alors, il n'est pas si simple de sillonner le continent avec ce moyen de locomotion. Bruxelles, vous le verrez, tente de simplifier les choses. Ce sera 19h40, temps universel. Voilà pour le programme pour l'heure 17h02 TU. Bonsoir Adrien Delgrange.
0: Bonsoir.
4: À la une de votre journal, l'Afrique du Sud. Pour l'instant, le pays a su éviter l'embrasement.
0: Oui, en effet, ce mardi 30 juin faisait craindre le pire alors que des mouvements anti-immigration se sont donné rendez-vous dans tout le pays. Avec cette nouvelle poussée xénophobe, ce mardi, les incidents ont surtout eu lieu à Johannesburg avec des jets de pierre, des tentatives de pillage et quelques agressions physiques. Valentin Hugues, vous êtes à Durban, au sud-est du pays. L'intense dispositif policier a permis d'éviter les débordements. Reportage.
6: Dans le centre-ville de Durban, l'important dispositif policier a su contenir les manifestants, même quand ils s'en prennent verbalement aux riverains, comme devant ce bâtiment rouge et noir, par exemple.
7: Nous savons qu'ils habitent là, on connaît bien les bâtiments de la ville, mais ils doivent partir. On leur a dit qu'il faut partir avant ce 30 juin, on leur dit gentiment, on ne va pas les tuer, ils doivent juste partir.
6: Après avoir fait beaucoup de bruit dans des rues presque désertes, le cortège termine sa route devant un poste de police en bord de mer. La très médiatisée Jacinta Ngobeze-Zuma prend la parole. Elle dirige March and March, l'organisation à l'origine de cette nouvelle poussée xénophobe.
7: Aujourd'hui, nous voulons une nouvelle fois dire au président de l'Afrique du Sud que nous voulons des déportations de masse, une augmentation du budget pour les services aux frontières. Monsieur le Président, nous voulons qu'une loi soit promulguée de toute urgence afin de réserver l'économie des townships aux seuls Sud-Africains.
6: Si elle se dit apolitique, elle remercie tout de même le MK, parti de l'ancien président Jacob Zuma, l'un des seuls à avoir publiquement affiché son soutien. Car face au chômage de masse et à la pauvreté, certains partis tentent de transformer la colère en bulletin de vote, alors que les prochaines élections municipales sont prévues pour novembre. Valentin Hugues, Durban, RFI.
0: Au Kenya, une personne tuée, deux autres blessés aujourd'hui à Nairobi. La police a ouvert le feu contre des manifestants dans un quartier pauvre de la capitale kenyane. Des habitants du quartier de Matare défilaient pour protester contre le récent enlèvement de deux d'entre eux par les forces de sécurité. Et ce, à l'approche du second anniversaire de la sanglante répression d'un mouvement de contestation inédit au Kenya. Le bilan des inondations qui ont paralysé la capitale ghanéenne en ce début de semaine s'élève désormais à 12 morts, c'est ce qu'annoncent les pompiers, une situation dont l'opposition tient le gouvernement comme responsable. Ces inondations provoquées par des pluies torrentielles qui ont submergé les routes et les habitations à travers Accra ont nécessité des centaines d'opérations de sauvetage. Et puis au Nigeria, d'intenses épisodes de pluie ont provoqué cette semaine des inondations, notamment à Lagos, la capitale économique, alors que l'agence météorologique nigériane a mis en garde aujourd'hui contre de nouvelles précipitations. En Thaïlande, le chef de l'opposition face à la justice, il est jugé par la Cour suprême à partir de ce mardi avec 9 autres députés pour avoir voulu réformer le crime de lèse-majesté. Dans ce royaume, cette loi du 19e siècle sert à punir toute critique de la monarchie et éradiquer l'opposition. Explication d'Antonin Barle.
8: Une peine entre 3 et 15 ans de prison pour quiconque diffame, insulte ou menace le roi et sa famille. En 2021, c'est cet article du code pénal, au champ d'application très large, qu'ont voulu amender Natapong Rungpung Panyaut, chef du Parti du Peuple, avec d'autres députés de cette formation réformatrice. Depuis, ils sont victimes d'un acharnement judiciaire pour, je cite, « violation des normes déontologiques ». Car ce crime de lèse-majesté, eh bien c'est l'arme principale du pouvoir thaïlandais depuis les manifestations anti-monarchiques de 2020. Près de 300 personnes ont été poursuivies sous cette accusation, selon l'ONG Avocats Thaïlandais pour les droits humains. Et ceux qui remettent en cause la loi sont soupçonnés de vouloir renverser la monarchie. C'est le cas de l'ancienne version du Parti du Peuple, dissous en 2024. Son chef de file, Pita Limjaroenrat, a aussi été déclaré inéligible à vie. À l'issue du procès ouvert pour plusieurs mois, les députés d'opposition pourraient connaître le même sort.
0: RFI à Paris, 19h06, dans l'actualité française, alors que le ministre de la Justice, Gérald Darmanin, défend en ce moment son projet de réforme de justice, il doit aussi faire face à de nouvelles difficultés. À partir d'aujourd'hui, les mineurs âgés entre 16 et 18 ans accusés de crimes ne pourront théoriquement ne plus être placé en détention provisoire. La raison, un vide législatif. En juin 2025, le Conseil constitutionnel avait jugé inconstitutionnel le régime de détention provisoire pour les mineurs. Explication, Tanita Fallet.
7: La plus haute juridiction française reprochait à la loi d'avoir calqué les règles prévues pour les adultes sur les jeunes âgés de 16 à 18 ans. Or, la Constitution est claire, la justice pour mineurs doit être adaptée à leur âge. Parmi les points problématiques, selon les sages, la possibilité d'incarcérer un mineur sans que le juge ne doive motiver sa décision ou encore la durée de cette détention provisoire qui, comme pour les adultes, pouvait aller jusqu'à 2 ans. Les sages avaient donc laissé 1 an à la loi pour s'adapter et prévoir une procédure spécifique aux mineurs de cette tranche d'âge, sauf que depuis, aucun texte n'a été voté au Parlement. Concrètement, à partir de ce mercredi, un mineur soupçonné de n'importe quel crime pourrait être libéré entre le début de la procédure et son procès. Face à ce vide juridique, le ministère de la Justice temporise. Dans une note envoyée aux magistrats, il leur demande de prendre en compte cette difficulté. Le gouvernement déposera également un amendement pour combler le vide au sein du texte de réforme de la justice criminelle discuté en ce moment à l'Assemblée nationale.
0: Venons-en au mondial de football. À l'heure actuelle, Côte d'Ivoire-Norvège 0-0 après 9 minutes de jeu. Quant à l'équipe de France, elle entame ce soir 21h temps universel la phase à élimination directe de cette Coupe du Monde. Les hommes de Didier Deschamps vont rencontrer la Suède. Thomas de Saint-Léger est à New York.
9: L'anglais Gary Lineker, le norvégien Erling Haaland et même le suédois Zlatan Ibrahimovic, les gloires de toutes les époques, font des bleus les favoris naturels du tournoi. Un statut dont ne se grise pas le milieu tricolore Adrien Rabiot.
10: On entend forcément, on voit ce qui se dit, mais on essaye de vraiment rester concentré, de rester dans notre bulle. Je pense qu'on l'a bien fait jusqu'ici parce qu'on a très bien préparé les matchs, toujours avec autant de sérieux. Et je pense que c'est comme ça qu'il faut réfléchir.
9: Adrien Rabiot parlant connaisseur, il était de la déconvenue de l'Euro 2021, une sortie dès le premier match au couperet face à la Suisse. L'échec, le vide, le flop. Faut-il l'envisager? Question posée à Didier Deschamps. Réponse directe du sélectionneur.
11: C'est la pire des choses de penser à ça. Là, il n'y a pas de match de rattrapage. Mais ce n'est pas pour autant qu'on doit avoir de la fébrilité ou de la retenue. C'est différent peut-être à gérer, mais on est venu pour ça aussi.
9: Motivation, expérience, cohésion, résultat face à une équipe de Suède, troisième de son groupe, battue 5-1 par les Pays-Bas, les Bleus arrivent sûrs de leur force avec une identité offensive assumée.
11: Est-ce qu'on peut y arriver comme ça? Mais on l'a fait il y a 4 ans. Pas les mêmes joueurs, mais on avait un dispositif similaire. On a une capacité à créer du danger et à faire mal à l'adversaire. Et ça, c'est une force. Et je veux qu'on garde cette force-là.
9: Le groupe, en plus, est au quasi-complet. Dans la ligne d'attaque, seul le joker Marcus Thuram devrait manquer. Thomas de Saint-Léger, New York RFI.
0: Dans 20 minutes, le débat du jour. L'art est-il un levier géopolitique? Et d'ici là, grand reportage nous emmène au Kosovo.
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12: C'est le dernier grand procès lié aux guerres qui ont déchiré l'ex-Yougoslavie. 27 ans après le conflit au Kosovo, le verdict est attendu normalement dans les toutes prochaines semaines pour les anciens dirigeants de l'UCK, l'armée de libération. Ils risquent jusqu'à 45 ans de prison, eux les premiers dirigeants du Kosovo indépendant. Mais ce tribunal spécial de droit kosovar avec juges internationaux à La Haye suscite une profonde indignation dans le jeune État. Pour beaucoup, les 4 accusés ont libéré le pays de l'oppression du régime Milosevic et porté la cause de l'indépendance. Héros ou criminels, les leaders de l'UCK face aux juges, un grand reportage au Kosovo de Louis Seyé.
13: Elles sont visibles partout sur les routes et les collines du Kosovo. Des tombes surmontées du drapeau albanais, aigle noir bicéphale sur fond rouge et les lettres jaunes UCK en albanais, l'UCK, l'armée de libération du Kosovo. Pour les Albanais du Kosovo, qui représentent près de 92% de sa population, les soldats de la guérilla séparatiste sont des héros.
14: On vient souvent se recueillir dans les cimetières des martyrs, notamment à la date anniversaire de leur mort au combat. C'est une motivation supplémentaire pour continuer à œuvrer pour notre pays, car ces personnes ont donné bien plus que nous. Nous avons beaucoup contribué en prenant les armes, mais eux, ils ont donné leur vie. Je suis Gazmen Sula, président des vétérans de guerre à Peya et vice-président au niveau national.
13: Dominée par les montagnes enneigées à la frontière avec l'Albanie et le Monténégro, la ville de Peja et sa région ont été l'un des principaux fronts du conflit entre les forces serbes de la Yougoslavie de Milosevic et l'Ucheka à la fin des années 90.
14: J'étais jeune à l'époque, j'avais encore l'âge d'aller à l'école. Mais le système Milosevic ne nous laissait pas étudier, nous, les Albanais. Ils ont fermé nos écoles. On a des cas où ils ont même empoisonné les élèves et ils nous ont battus. Ils nous ont forcés à apprendre le serbe. Alors j'ai pris les armes. Je me disais, je suis encore un enfant, mais peut-être qu'un jour je pourrai vivre libre. Aujourd'hui, je suis un héros vivant. Beaucoup de mes amis et de gens ici me respectent. Ils me disent, bravo Gazmen. Toi et tes amis, vous vous êtes battus pour que nous soyons libres aujourd'hui.
13: Ce jour-là, une quinzaine d'hommes d'une cinquantaine d'années se réunissent dans une maison du centre de Peja. Sur les murs des drapeaux de l'Ucheka et des photos de soldats, le siège local des vétérans que préside Gazmen Sula.
14: Ces derniers temps, des expositions à Pristina qui parlaient de notre lutte ont suscité beaucoup d'indignation. Et sur les plateaux de télévision, certains journalistes et des analystes profèrent des insultes à notre encontre. Ils dénigrent notre guerre de libération. C'est pour ça qu'on discute d'une proposition de loi qui protégerait les valeurs de la guerre de libération.
13: Si les vétérans resserrent les rangs, c'est que le verdict approche pour leurs anciens commandants. Le premier président du Kosovo indépendant, Hashim Thaçi, et ses co-accusés, Kadri Veseli, Recep Selimi et Yakup Krasniqi, sont incarcérés à La Haye depuis 6 ans. Ils sont accusés de détentions illégales, tortures, disparitions forcées et meurtres commis contre des civils serbes, roms et albanais entre 1998 et 1999. Des crimes de guerre et crimes contre l'humanité jugés par un tribunal spécial appliquant le droit kosovar. Ces chambres spécialisées ont été créées en 2015 sous pression internationale après le rapport du sénateur suisse Dick Marty.
15: Je pense que le fait de dire tout haut aujourd'hui ce que tout le monde savait pourrait déclencher une dynamique de la vérité. Et ça, je crois que ça pourrait vraiment changer les choses. Parce que on ne peut pas continuer avec ces soupçons. Ça ne deviendra jamais un état crédible si on ne fait pas la lumière sur ce passé.
13: Publié 2 ans après la déclaration d'indépendance du Kosovo, ce rapport controversé a suscité l'indignation des Albanais. Les accusations de trafic d'organes n'ont finalement pas été retenues par le tribunal, faute de preuves.
14: À l'époque, nous n'étions pas opposés à la création de ce tribunal, car nous n'avions commis aucun crime et nous n'avions pas fait de trafic d'organes. Mais aujourd'hui, dans tous les actes d'accusation qui sont devant le tribunal spécial, le trafic d'organes n'est mentionné nulle part, jamais. Nous sommes en colère car le tribunal spécial a dévié de la mission pour laquelle il a été fondé.
13: Pour les anciens combattants, ce procès dépasse les responsabilités individuelles. C'est la lutte indépendantiste qu'il remet en cause.
14: Ce procès est très injuste car si nous n'avions pas le droit de lutter pour notre liberté, pourquoi la communauté internationale, l'Europe, nous ont-elles aidés à l'époque par le biais de l'OTAN? Pourquoi les soldats français sont-ils venus nous aider? Pourquoi les Américains sont-ils venus nous aider? Parce qu'ils comprenaient, et le monde entier comprenait, que nous avions le droit de lutter pour la liberté de notre peuple qui subissait l'oppression de Milosevic. C'est la première fois que l'OTAN est intervenue dans un pays pour empêcher la perpétration d'un génocide par les forces serbes. Cette guerre, nous l'avons menée avec la communauté internationale.
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0: Après des années de procédure, le tribunal spécial a perdu en légitimité au Kosovo. Il est surtout accusé de ne pas enquêter sur les crimes commis par les forces serbes. Dans la région centrale de la Drenica, le berceau de Lučeka, on rejette ce tribunal considéré comme inféodé aux intérêts de Belgrade.
1: Je suis Emin Latin, je viens du village de Prekaz, du Bas. J'ai 53 ans et je suis le président des vétérans du secteur de Skenderaj. On voit bien que ce tribunal est avant tout politique. On sait que le procureur et d'autres magistrats sont du côté de la Serbie. Ils travaillent avec des dossiers fournis par la Serbie. Je suis sûr que nos anciens chefs s'en sortiront avec les honneurs.
0: Dans cette vallée où flotte partout le drapeau de Lučeka, la mémoire du conflit reste vive.
2: Ici, dans cette partie de la Drenica, la guerre n'est pas finie. Les combattants de Lučeka ont bien reçu l'ordre de leur commandement suprême de faire preuve de retenue. Mais tous assurent que les forces serbes ne respectent pas le cessez-le-feu. Au loin, deux détonations font écho aux propos d'un commandant aux yeux gris-bleus. Imperturbable, il évoque les raids de l'OTAN. Il faut porter un coup à la Serbie, il faut la frapper du ciel ou à terre pour mettre fin aux souffrances du peuple, explique le guérillero kosovar.
0: En 1989, Belgrade supprime l'autonomie du Kosovo. S'ensuivent 10 années de discrimination et de répression contre la majorité albanaise. Une spirale de violence qui conduit à la guerre en 1998, puis à l'intervention de l'OTAN en mars 1999.
1: Ce n'est pas nous qui sommes allés en Serbie pour combattre, ce sont les Serbes qui sont venus à Prekraz, dans mon village. Et ça a commencé dès le début des années 90. Ils ont renvoyé les Albanais de la police et de toute l'administration, ils les ont remplacés par des Serbes. Et ils ont pratiqué la torture, la violence. On a été obligés de prendre les armes pour protéger nos familles, défendre notre pays. Et ils ont entraîné la destruction de tout le Kosovo.
0: Au procès, le procureur a évoqué des centaines de victimes potentielles de Lučeka, en majorité des Albanais du Kosovo soupçonnés de collaboration avec la Serbie. Des accusations balayées par les vétérans qui qualifient régulièrement ces Albanais de traîtres à la patrie.
1: Les crimes ont été commis par la Serbie. Les fausses communes, les viols, les violences. Ils essaient de détourner l'attention de leur culpabilité. Et malheureusement, il y a quelques albanophones qui coopèrent avec la Serbie et qui travaillent contre le Kosovo avec ce procès. Mais je ne crois pas que cela va marcher. Parce qu'il y a beaucoup de victimes, beaucoup de violence, et je ne pense pas qu'ils arriveront à affaiblir le Kosovo.

0: Dans la plupart des villes du Kosovo, d'immenses affiches avec les visages de Hashim Thaçi et de Kadri Veseli s'accompagnent du slogan « La liberté a un nom, Ucheka ». Le slogan résonne particulièrement chez les jeunes nés après la guerre, qui ont grandi dans le culte des anciens combattants.
1: Ucheka, pour nous, surtout pour notre génération, c'est vraiment l'organisation pour notre paix. C'est ces quatre personnes-là qu'on parle font partie de ces gens, enfin, de ce libérateur-là. Pour notre génération, c'était, entre guillemets, nos héros à cette époque-là. Du coup, je m'appelle Albion Berisha, j'ai 23 ans, j'ai vécu 5 ans en France.
0: Plus d'un million de personnes déplacées, près de 20 000 viols, 13 000 morts, dont plus de 10 000 Albanais. Au Kosovo, rares ont été les familles épargnées par le conflit. Plusieurs proches d'Albion ont été victimes des exactions serbes dans la région de Peja.
1: J'en ai de la famille proche, c'est mes oncles à moi. J'en ai surtout de la famille un peu plus loin, mais oui. Enfin, ici surtout, je dirais plutôt qu'il n'y a pas une maison qui n'était pas touchée de leur part. Tout était brûlé, tout était fait en fait comme ils ont voulu, quoi. Enfin, c'était un traitement, on peut même pas y réfléchir, quoi. C'était vraiment inacceptable de leur part. Et puis surtout, voilà, venir à la fin avec un résultat pareil où on est là actuellement, c'est quand même triste parce que on sait très bien si États-Unis, enfin toute l'Europe, qu'ils étaient là à nous aider, c'est qu'ils savent très bien ce que s'est passé. Et puis franchement, venir à la fin pour un résultat pareil, c'est... C'est pas facile pour notre peuple, surtout.
0: À Tirana, Skopje, La Haye, Strasbourg, ces derniers mois, des milliers de personnes se sont rassemblées en soutien aux anciens commandants. Le 17 février dernier, jour de l'indépendance du Kosovo, Mentore est venu avec son fils manifester à Pristina.
2: On est venu pour donner de la voix, pour libérer nos combattants qui ont lutté pour nous. Ils sont des symboles pour nous. Ils sont comme nos pères qui nous ont donné un état, ils nous ont tous aidés. On veut qu'ils rentrent chez eux, dans leur famille, parce qu'ils ont fait beaucoup pour que l'on puisse profiter de notre liberté aujourd'hui.
0: Entre drapeau albanais et kosovar, la foule crie son indignation. Les 45 ans de prison requis contre les anciens responsables de l'Ucheka révoltent Elam Shkreta, un quadragénaire venu de Macédoine du Nord.
3: Nous, on sait que la Serbie a commis un génocide au Kosovo. Elle a commis des massacres comme celui de Račak. Et c'est les dirigeants serbes de l'époque qu'il faudrait condamner à des peines aussi lourdes et même plus lourdes. Et moi, je pose la question, est-ce qu'il y a encore une justice dans ce monde? Moi, je ne vois pas de justice quand on réclame autant d'années de prison envers des personnes qui ont simplement essayé de défendre leur pays.

0: Près de trois décennies après la guerre, une bataille des mémoires oppose les pays d'ex-Yougoslavie. Au cœur des affrontements, l'épineuse question des personnes toujours portées disparues. Au Kosovo, plus de 1600 personnes manquent encore, surtout des civils albanais, mais aussi 300 à 400 Serbes, dont le mari de Silvana.
1: On se trouve devant le monument aux disparus Missing, dédié aux Serbes et aux autres personnes kidnappées lors du conflit international de 1999. Je suis Silvana Marinković. Mon mari, Goran Marinković, a été kidnappé le 19 juin 1999. Je suis la coordinatrice de l'Association des familles de personnes enlevées et disparues de Gračanica.
0: À 10 km au sud de Pristina, la petite ville de Gračanica est aujourd'hui une enclave à majorité serbe, avec son monastère orthodoxe et ses drapeaux serbes.
1: Mon mari a été enlevé entre Pristina et Gnilanai, près de la Bianaï. Ce sont nos voisins albanais qui l'ont enlevé, des voisins albanais qui le connaissaient. J'ai appris d'une voisine albanaise que mon mari et ses amis avaient été arrêtés et qu'ils avaient été enlevés à cet endroit. Depuis ce jour, je n'ai plus aucune nouvelle de mon mari.
0: Et est-ce que ces voisins, donc ces voisins albanais, étaient des civils ou est-ce qu'ils étaient membres de la guérilla indépendantiste de l'Ucheka?
1: Ses voisins étaient des civils, mais ce jour-là, il y avait aussi des membres de l'Ucheka lors de son enlèvement. Ils étaient avec eux. Donc ses voisins albanais n'étaient pas seuls, mais avec eux, il y avait des gens qui portaient l'uniforme de l'Ucheka.
0: Et alors, depuis maintenant 6 ans, il y a un tribunal spécial qui juge les crimes commis par les dirigeants de l'Ucheka. Comment vous, en tant que représentante de la communauté serbe ici à Gračanica, tout proche de Pristina, vous voyez le travail de ce tribunal?
1: Je vois tout ça comme une mascarade. La communauté internationale les soutient. Ce procès n'est qu'un masque. Un masque parce que tout le monde sait ce que ces personnes ont fait et qui les a aidés. Parce que moi, qui ai toujours vécu ici, je suis témoin que tous les événements qui se sont produits ici l'ont été avec la complicité des internationaux qui ont regardé et qui les ont aidés. Il y en avait qui voulaient aider les Serbes, mais ils ont été rapidement expulsés.
0: Aujourd'hui, vous attendez rien de cette justice-là?
1: Malheureusement, en ce qui concerne leur procès, je ne m'attends pas à ce qu'ils soient condamnés pour ce qu'ils ont fait ici. Car d'après ce que j'ai vu dans l'acte d'accusation, ils sont principalement accusés de crimes contre des Albanais et non de crimes commis contre les Serbes.
0: Évoquer les crimes de l'Ucheka demeure un sujet sensible au Kosovo, parfois tabou. Au fil des années, des témoins ont disparu et la plupart refusent de s'exprimer en public. Surtout qu'aujourd'hui, une grande partie de la population estime que le tribunal spécial sert avant tout les intérêts de la Serbie. Mehmet Musaj travaille pour le Centre Kosovar pour la réhabilitation des victimes de torture.
2: Pour les victimes et leurs proches, la justice est la justice, peu importe les conséquences. En tant qu'activiste des droits humains et représentant d'une organisation qui protège les victimes, je pense que la justice ne doit pas faire de compromis pour des raisons politiques. Cependant, dans le cas concret de ces chambres spécialisées, le déroulé du procès m'amène à penser qu'on se soucie moins des aspects de justice que des aspects politiques.
0: Et pour cet aspect, il y a aussi un point qui transparaît, c'est que beaucoup de gens trouvent ça injuste par rapport à comment la Serbie a été jugée pour ses crimes.
3: Gjykimet që bëhen, dhomat e specializuara, nuk janë thjesht gjykime ndaj individit.
2: Pour les Albanais du Kosovo, les jugements rendus par les chambres spécialisées ne sont pas simplement des jugements contre des individus. Ce sont des jugements contre le passé, contre l'histoire, contre l'héritage de ce peuple. Et bien sûr, cela est dans l'intérêt politique de la Serbie, de la Russie et de tous ces pays qui s'opposent à l'indépendance du Kosovo, à l'État du Kosovo. Parce que depuis toujours et encore aujourd'hui, ces pays veulent le présenter comme un État failli et surtout comme un État fondé sur le crime. Et si à la fin, les dirigeants de l'UÇK sont condamnés, d'une certaine manière, ce sera une condamnation de la déclaration d'indépendance du Kosovo. Et c'est le but et l'intérêt politique de la Serbie et de ses alliés qui s'opposent au Kosovo.
3: Sept ans après la guerre, la Serbie du président Vučić continue de minimiser les crimes commis au Kosovo par les forces serbes et elle s'oppose toujours à son indépendance. Côté kosovar, les autorités ont engagé une procédure contre la Serbie pour génocide devant la Cour internationale de justice. Dans ce face-à-face politique, la justice peine à s'imposer et la réconciliation entre Serbes et Albanais reste une perspective lointaine.
4: Héros ou criminels, les leaders de l'UÇK face aux juges, un grand reportage au Kosovo de Louis Seyer, réalisation Quentin Moulin.
5: Emmanuel Bastide, invité.
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7: Et maintenant, je crois que nous allons pouvoir vous quitter, auditeurs amis, en vous souhaitant une excellente journée à tous.
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0: Gribouille. Un texte de Thibaut Dubreuil sur une lecture de Cassandra Leclerc du cours Charmet et l'auteur. Le texte qui va être ici porté à la lecture radiophonique m'a été confié par une femme dont je tairai le nom. Il s'agit de quelques pages manuscrites, une dizaine, qu'elle a tirées d'un livre de cuisine un jour où je passais la voir à l'improviste. Je fus surpris. Cette femme connaissait ma passion pour la cuisine, mais elle avait toujours été avare de conseils, n'échangeant jamais de recettes, préférant garder pour elle ses secrets de popote, ne demandant jamais ceux des autres. Et ce matin-là, je faillis la plaisanter, en m'esclaffant qu'enfin, elle allait me dire comment elle fabriquait cette sauce dont elle nappait les pâtes, un mélange inconnu venant d'une grand-mère italienne qui... Devant son visage ému, je ravalais ma pique. « Drôle de bouillie, tu verras », me dit-elle en me tendant les feuillets d'une main tremblante. « J'espère que tu pourras me relire. » Elle savait que ses jours étaient comptés et elle ne voulait pas que ses écrits disparaissent dans une benne. « Tu en feras bien ce que tu veux », ajouta-t-elle en versant du café dans ma tasse, « mais pas avant ma mort. » Le texte est daté de janvier 1968. L'autrice de ces phrases ayant une vingtaine d'années à l'époque, j'ai choisi de faire lire le texte par une actrice du même âge.
1: Gribouille est morte. Je le sais. Je l'ai vue. Nous étions un peu l'une pour l'autre. Un peu, mais pas tant que ça. Alors, pourquoi je chiale à user mes mouchoirs ? Gribouille n'est plus. Et je m'en reviens du cimetière, blessée à mort comme si j'avais perdu une sœur, une amie. Et j'écris pour dire, pour qu'on n'oublie jamais. Et ma douleur, et qui elle fut. Ce qu'elle a chanté aussi, qui me porte tant, et dont les résonances sont si injustement ignorées. Gribouille n'était pas de mode. C'est pour ça qu'elle ne passera pas. Il pleut cet après-midi. On se pince de froid et dedans, j'ai froid aussi. À cet enterrement, je m'y suis rendue seule et j'en suis revenue encore plus seule. Nous n'étions pas très nombreux. Des copains de bourlingue, des gens du métier, des femmes surtout. C'est regrettable autant que de mourir si jeune. Je ne prends pas la peine d'exprimer ma douleur, il ne comprendrait pas. Amis, famille, ceux-là ignorent même son existence. Ils n'ont jamais entendu sa musique, écouté ses paroles. Et c'est pas les trois lignes désolées qu'on lit dans les journaux qui peuvent rendre compte de comment son cœur débordait, a explosé. Gribouille et moi, c'était presque un secret. Je l'ai trouvé dans le hall de mon immeuble, un matin que je partais au lycée. Au pied de l'escalier, j'entends un bruit. Des frottements, une petite toux. J'ai 15 ans, je m'effraie pour un rien. Dans ma famille, je dois me

0: bruyamment, sort des pièces de sa poche, les compte, les remet dans sa poche, se recoiffe d'une main, et soudain, elle me voit. Tout de suite, elle est mal à l'aise. Ne comptait pas se faire surprendre, saisit ses affaires, puis s'immobilise et me fixe. Elle me toise, comprend qu'elle n'a rien à craindre d'une gamine en jupe plissée, son sac à l'épaule, muette de surcroît. Elle me sourit. Elle est magnifique. Pas belle comme on dirait d'une femme à se retourner dans la rue. Non. Elle est magnétique. Peau satin, mat, yeux sombres, 20 ans tout au plus, cheveux bruns coupés à la garçonne. Elle porte un pantalon à faire s'évanouir ma grand-mère. Par-dessus une tunique et dans ses pieds, des sandales. On est en 1960 et Gribouille ne porte pas de soutien-gorge. Elle vient de monter à Paris, mais pour l'instant, elle est tout en bas des artistes qui n'ont pas encore percé. Mais percé quoi ? Mon cœur en premier, quand je la vois filer dans le hall, ouvrir la lourde porte en bois et disparaître dans la rue. Durant ma journée de lycéenne, je ne pense qu'à elle. J'espère la revoir, la recroiser. Je rentre au soir, après avoir opportunément bossé mes cours chez une copine. Je laisse la porte entrouverte et près du local à poubelle, je dépose un dessin. Pff, mon Dieu ! Comme c'est ridicule ! Je pète dans la soie et à cette fille qui vit dehors, j'offre un dessin. Je passe ma nuit à attendre le matin. Dormant peu, je guette les bruits venant de l'allée, puis quand vient l'heure du lycée, je file dans les escaliers. Elle n'est pas là. Mon dessin n'a pas bougé, j'en fais une boulette que je jette dans le caniveau et file étudier mes mathématiques modernes. Elle mettra 8 jours à revenir. Sans doute a-t-elle d'autres adresses, des plans qu'on s'échange entre zonards. Que fait-elle de ces journées? Et ce matin, elle est là. Je m'appelle Jeanne.
1: Marie-France, me répond-elle.
0: Mais les gens me surnomment Gribouille. Comme la première fois, je suis hypnotisée par sa présence. Cette voix grave, comment elle bouge et cette assurance de la fille qui n'a rien et qui va tout rafler. Mes jambes refusent de bouger alors que je lui tends une main tremblante. Elle ne me voit pas. Elle range ses affaires en fredonnant. Elle chantait.

Sa voix, on dirait celle d'un garçon. Elle ressemble à un garçon d'ailleurs. Sur elle, c'est rien des bijoux, des foulards, des yeux cernés de colle, c'est fringué en 3 minutes. Et puis, elle roule un peu les airs. Et moi, Benette, je ne trouve rien à lui dire, je ne trouve même rien à dire. Elle doit me prendre pour une fille sans intérêt, une petite bourgeoise du quartier comme elle en croise tant et qui lui donne la pièce pour soulager leur conscience. J'ai appris plus tard qu'on venait du même milieu. Dans un petit sac, elle porte des craies. Je vois des poudres colorées s'en échapper. Je trouve la force de lui demander, dans une voix mal assurée, si elle est une artiste. Je dessine sur les trottoirs pour gagner ma vie. Elle chante aussi, comme ça, au coin des rues. Elle écrit des chansons, mais elle n'a pas de musique. C'est embêtant, pas vrai? Elle rit, alors qu'elle est presque prête. Je vois ses yeux dilatés. Ils me font penser à ceux de mon chat quand il est en colère. Et soudain, elle semble triste, comme si une ombre la poursuivait. Passe rue Titon, tu verras mes dessins. La rue Titon est dans le 11e arrondissement, pas vraiment mon quartier. Le temps que je m'y rende après les cours, sachant que je dois être rentrée à telle heure et que si je suis en retard, ça va être compliqué de trouver une excuse valable, et ça tourne dans ma tête alors que déjà elle file comme la première fois. Sa vie me semble si simple. Ce jour-là, je sèche les derniers cours de la journée. Quand j'arrive rue Titon, elle n'est pas là et je me prends une belle engueulade à mon retour. C'est un samedi après-midi.

dit que je la retrouve par hasard, passerelle des arts. Je marche avec maman et ma sœur, après-midi entre filles. Gribouille est là, penchée sur son dessin, elle me fait penser à une araignée sur sa toile. Des curieux la regardent, commentent son travail. Je n'ai aucun souvenir du dessin, juste de ses yeux noirs quand elle se relève, satisfaite de ce dernier coup de craie. Elle me reconnaît. J'ai peur qu'elle vienne me parler. Ma mère ne comprendrait pas qui déjà me tire par la manche. Le regard de maman est terrible. Je l'entends encore. Oh, Romano, pourrais pas travailler honnêtement ? Artiste raté. Inverti que celle-là, on dirait un garçon. J'ai juste le temps de la saluer d'un geste furtif. Un orage menace. Un éclair zèbre le ciel. Et je lis alors sur son visage qu'on n'en a pas fini toutes les deux.

J'ai trouvé un boulot, la plonge. Mais je chante aussi, sur une péniche. La cabane bambou, tu connais ? Ce matin-là, elle n'a pas dormi dans le hall. Elle guette ma sortie, adossée au mur d'en face, une clope au bec. Je fais semblant de ne pas la voir quand je sors. Je me presse dans la direction du lycée, mais elle me rattrape, m'aborde, m'invitant à venir l'écouter dans son cabaret. Je prends peur ! Je viens juste d'avoir 16 ans, et voilà que cette fille si différente, à laquelle je n'ai pas adressé trois paroles, me demande de la suivre, dans un lieu inconnu, le soir même. Je bafouille en baissant les yeux. Je ne veux pas qu'on me voie lui parler. Soudain, elle comprend. Nous n'avons pas la même vie, elle est libre. Et je saisis horrifiée à la fille qui la rejoint un peu après qu'elle est libre de tout. Je bafouille encore, la remercie parce que j'ai une bonne éducation, mais je veux fuir. Impossible de soutenir son regard, le rire de son amie. Mais elle me retient et m'enlace en riant. Elle sent la cannelle et une vague odeur de produits pharmaceutiques. Plus tard tu viendras m'écouter. Je voudrais ton avis. Pas sur la façon dont je fais la vaisselle, hein. Sur mes chansons. Et elles partent toutes les deux, bras dessus, bras dessous.

sourire. Que le diable m'emporte avec mes chansons noires. Le monde est pourtant beau. Voilà. Cette chanson s'appelle « L'artiste ». Tout ce que je ne suis pas et ne serai jamais. Ces mots terribles m'ont marqué. Noir, diable, morte, beau. Elle se tient là, dans ces quelques proses gribouilles, mais dans toutes ses chansons, la trentaine qu'elle a enregistrée raconte la même histoire. À cette époque, j'y croyais aussi. J'aurais aimé chanter. Au lycée, on fredonnait. Pas les yéyés, qu'on trouvait ridicules. À part Françoise Hardy. Non, Barbara. Piaf, pour certaines, mais pas moi. Catherine Sauvage, chantant Carco, Prévert, Lorca, ça, c'était mon truc. On imitait Ferré en plissant les yeux. Et puis, Brenda Lee, Lady Day, et du classique en pagaille. Bleuette d'adolescente qui se reconnaît dans les chansons des autres. Elle me parlait pourtant. Je voulais que Gribouille ne parle qu'à moi. Aucune de mes copines n'était au courant que je connaissais cette fille, ce spécimen rare de fleurs vénéneuses au parfum entêtant. Alors j'y suis allée, à la cabane bambou. Quelle folie! La trouille au ventre, désobéir, inventer un travail urgent à finir chez une amie, je rentrerai tard. L'ami que je voulais complice, et puis ce coup de téléphone. Je vais dormir chez Yvette, on n'a pas fini. Ma mère qui faisait semblant de me croire. Je me sauve, tourne dans le quartier, traîne dans les rues, me rends sur les bords de la Seine. Il fait clair en ce mois de juin. Mes jambes flageolent, je renonce, une fois. Deux fois, puis je descends sur les quais. Trop tard. Gribouille fume dehors avec des gens. Elle m'apostrophe, me fait entrer, précise au serveur que je suis son invitée et qu'on ne me serve pas d'alcool. La patronne tique un peu devant mon âge, elle me garde à l'œil. Autour de moi, une faune. Mon cœur bat, je n'ose lever les yeux et je vais me pisser dessus quand un vieux monsieur vient s'asseoir à côté de moi. Vous, rassurez-vous, mademoiselle, vous ne risquez rien, je m'en porte garant. J'aime votre indiscipline. Vous risquez la pension à traîner par ici. Puis il éclate de rire et se présente Jean Cocteau. C'est moi qui l'ai repéré, la petite. Elle fait ses gammes sur la péniche, mais j'ai prévu mieux pour elle. Chut, c'est un secret. Et maintenant, apprécions. J'ignore encore comment mon père a fait pour me retrouver. Yvette avait cafeté, mais elle ignorait l'endroit. Je lui en ai longtemps voulu. L'été, direction Bonn, en Allemagne, chez une tante acariâtre, pour parfaire mon allemand. Je m'y ennuie à mourir. Découvre Beauvoir au fond de la bibliothèque, je n'y comprends rien. Et à la rentrée, surprise, Cocteau avait dit vrai. Je me retrouve en pension, chez des religieuses. Je proteste, promets de me racheter, c'était juste un écart, je demande le pardon. Ma mère accède à ma demande. Ce sera pour une année seulement. J'ai depuis retrouvé des disques de Gribouille cachés dans son armoire. Ceux-là même que j'avais achetés. Elle les a écoutés. Elle savait que je n'étais ni une dévergondée, ni une fille légère, ni rien d'autre. Mais que les textes de Gribouille me frappaient au cœur. Pendant cette année loin de Paris, moi qui aimais les lettres, j'ai perdu toute envie de lire. Inutile de me présenter des classiques, je les rejetais. On m'apposa des romans d'auteurs qui me tombèrent des mains. Je passais mon temps à apprendre par cœur, à répéter les chansons que Gribouille avait chantées ce soir-là, sur la péniche. Je voulais que ces textes s'inscrivent dans ma mémoire, comme s'ils avaient été dactylographiés. Ces premières chansons, pas encore enregistrées, si j'ai le cœur en berne, j'irai danser quand même, on n'a pas le droit. Mon ami, mon amour, chagrin. Dans mon ami, mon amour, j'entends qu'elle ne parle pas d'un garçon. Et les titres se suivent, encore aujourd'hui composant un poème qui dit tout d'elle et dans lequel je me reconnais encore, encore un peu. Pendant les offices, si nombreux chez les bonnes sœurs, je me fis la promesse de ne jamais les oublier.
Une année plus tard, j'avais changé. Et à passer 10 mois coincé derrière des barreaux, Gribouille m'avait échappé. J'ignorais tout de ce qu'il advenait d'elle, de sa vie et de sa carrière. Avait-elle réussi? La péniche n'était qu'un début, mais... Et la suite? Une maison de disques ne pouvait pas passer à côté de son talent. L'accès aux journaux était limité, et quand je rentrais à la maison pour quelques vacances, on ne parlait plus de mon écart, comme disait mon père. On se penchait sur mon avenir, le Bachot. Et puis la Sorbonne, philosophie, ou lettres classiques? Une classe préparatoire? L'agrégation? Tu es douée pour l'enseignement. Vois comment tu apprends bien à ton petit cousin. Gribouille est morte. Et ce matin, j'ai suivi le cercueil transportant ce corps de 26 ans jusqu'au cimetière de Bagneux. Alcool, barbiturique. Elle en usait à en abuser. Enfance faite d'abandon, maison de redressement, manque d'amour, texte noir, surdose. Elle faisait sortir tout ça pour ne pas se noyer. Peut-être qu'au fond, elle avait déjà tout dit, tout chanté. Comme Piaf, sa misère, dont l'expressivité met le cœur à nu. L'intime Barbara et ses textes qui disent tous la même chose. Le mal de vivre. Et Brel aussi, parce que tout finit inévitablement dans un port. Elle suait moins que lui. Mais il y avait quelque chose de belge, et par là de terriblement surréaliste dans ses poses lorsqu'elle était sur scène. Gribouille est morte autant que Cocteau. Mais je n'ai pas encore tout dit des fois où on s'est revus. Son premier disque enregistré en 63. Tout le monde avait bien compris qu'elle aurait pu faire de l'ombre à Piaf. Alors, dans les maisons de disques, on a attendu sagement que Piaf veuille bien tirer sa référence avant de graver ses premiers morceaux. À chaque époque, son moineau. Suivront quelques succès. Mathias, Grenoble, le métier la reconnaît. La Doube. Moins le grand public. Je préfère les titres peu connus. À courte paille. Les roses barbelées qui me lacèrent la peau. Mourir demain. Comme si elle savait déjà. Petite Marie Bashkirtseff, partie elle aussi au mi-temps de la vingtaine. Mourir de joie. À ta santé, madame. Avec toujours, sur les pochettes, sa bobine pleine face. Regardez-moi. Ce visage décidé. Souriant parfois, et qui laisse percer la noirceur de son âme. Le cri de l'enfant qui veut juste qu'on l'aime. Elle n'était pas triste, Gribouille. Je veux dire, dans la vie. Plutôt enjouée. Des idiots ont parlé d'un suicide, c'est bien mal la connaître. Mais elle était dévorée de l'intérieur. Quand elle se mettait à boire et qu'elle agrémentait ses alcools apollinaires de petites pastilles colorées. Pour que ça lui fasse la vie moins dure et que la nuit calme ses fantômes. À 18 ans, je décroche mon Bachot. Son premier disque sort, un 45 tours. Nous sommes en 63 et Cocteau tient sa parole. Elle chante alors dans les cabarets, le bœuf sur le toit, le tabou. Elle fait une télé, mais personne n'a la télé. À chaque fois, sa présence saisit le public pour ne plus le lâcher. Mais qui est cette fille de 20 ans qui refuse les attributs de la féminité et chante des textes comme si elle avait un pied dans la tombe? L'écluse, l'échelle de Jacob, elle y rencontre tout un groupe qui la soutient. C'est là que je la revois. Je suis inscrite à l'université. Mes parents m'ont un peu lâchée et même si je rentre à la maison chaque soir, on me surveille moins. C'est à l'écluse que je vais l'entendre chanter un soir. Je ne pensais pas te revoir. Tu as bien grandi et regarde comme tu es jolie. Elle est transpirante après son tour de chant, lessivée comme après une étape de Tour de France. Elle voulait juste rentrer chez elle pour se reposer et elle trouve la ressource de me faire un compliment. Autour de nous, rapidement, un cercle se forme, que des filles. À son contact, je trouve la force de dire que je ne suis pas intéressée. Oui, j'ai grandi et elle aussi. Bientôt, elle fera Bobino. Un album est prévu. Elle a des chansons plein ses cartons. Passe me voir, rue Parmentier. Dans la tombe, Gribouille a fini par glisser.
cercueil des plus simples porté par des inconnus. Un peu de monde, le métier surtout. Je ne suis même pas sûre que quelqu'un a prévenu ses parents. Comment faire d'ailleurs? Elle n'avait même pas 18 ans quand elle a quitté Lyon, sans laisser d'adresse. Cette assurance à passer la voir, à parler entre grandes personnes, je l'ai puisée dans ses textes et dans son attitude. Celle d'une jeune femme qui a pourtant déjà tout vécu et qui prend ce qui vient comme un sursis, sans guère se faire d'illusions.

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1: Rue Parmentier. Son appartement est petit, à la hauteur sous plafond de ses droits d'auteur. Peu de ventes, des cachets dans les cabarets, quelques passages en radio, mais on n'en a que pour les yéyés. Et tout ce qui vient d'Angleterre. Gribou joue des coudes entre Brel, Barbara, Ferré et une fille bien barrée qui a un peu la même voix qu'elle, Brigitte Fontaine. C'est là, dans son salon, cuisine, salle à manger, chambre, qu'elle me montre un dessin. Tu sais, la première fois que j'ai croisé Cocteau, je dessinais à la craie sur les trottoirs. Il m'a pris pour un garçon. Quand il s'est rendu compte de sa méprise, il m'a fait un portrait. Regarde, c'est moi. Et pour marquer son erreur, il a écrit « à mon ami Gribouille ». C'est moi qui ai rajouté le « e » à « ami ». Et puis, Cocteau m'a recommandé au bœuf sur le toit. Ce fut la première de mes deux visites chez elle. Elle était reposée. On a bu un thé. Elle était curieuse de savoir ce que je faisais, mes études, si j'avais bien supporté ma sanction. Cette année, dans un internat religieux. On a ri et je suis rentrée chez moi. On s'est revus comme ça, de loin en loin. Mes études prenaient tout mon temps, mais j'arrivais toujours à me dégager une soirée pour l'entendre chanter. 1964, 65, 66, j'avançais vers l'agrégation et elle ne sortait pas des cabarets. Bizarrement, ça ne semblait pas lui déplaire. Elle tournait aussi, un peu, en France et même, je crois, au Canada. Barbara a écrit « La qualité d'une chanson ne se mesure pas aux applaudissements qu'elle déclenche, mais au silence qu'elle impose. » À chaque fois que j'allais écouter Gribouille, la meilleure interprète d'elle-même, la seule, je me levais quand elle saluait le public et lui rendait son salut, sans jamais l'applaudir. C'était un signe entre nous. Elle savait que son tour de chant était bon quand je restais les bras croisés. Gribouille est morte. Et je me sens vide. Je me colle chaque jour au plus beau texte de la littérature française. Mais toujours, une chanson tourne dans ma tête. Ce matin, ils ont parlé de sa mort à la radio et ils ont passé un morceau d'elle. J'ai baissé le son et j'ai chanté. Quand j'ai remis le son, je me suis rendu compte que j'avais parfaitement suivi le rythme, comme j'ai suivi les pas de ceux qui me précédaient dans le cimetière, aujourd'hui. Françoise Malé-Joris m'a abordée. Elle parlait souvent de toi, tu sais. Ton air de moineau effarouché quand elle t'a rencontré. Elle en riait. Et puis quand tu es venue sur la péniche, elle t'a trouvé bien gonflée. Ta présence l'apaisait, à savoir que le monde tournait rond, des horaires et des destins. Je n'ai pas répondu. Il n'y avait rien à répondre. Juste à garder pour moi notre seconde rencontre, toujours chez elle, il y a 8 jours. Elle était épuisée. Elle sortait d'un enregistrement, 4 chansons mises en boîte, comme elle m'a dit. Parmi elles, un morceau, au stand. Celle-là, je ne la chanterai jamais en public. C'est trop douloureux. Alors si, je vais la chanter, mais pour toi seulement. Tu seras la seule, ma petite au bras ballant. Et cette chanson, elle disait « Si je savais parler d'Ostende, moi je lui donnerais ton nom. Je dirais à qui veut l'entendre que tu mérites une chanson. » Ostende, tu me l'as faite si jolie, personne jamais ne

Bonjour et bienvenue dans mon émission De la lumière au grenier. Au programme du rock, de la soul, un zeste de chansons françaises et de world music, des sons vintage, des nouveautés et les grandes et petites histoires qui font la rock culture. Cette semaine, nous évoquons un homme de l'ombre, amoureux de rock, de soul et de jazz.

Cette semaine, nous démarrons par une pulse soul vintage avec cette chanson « This is my country », un classique de Curtis Mayfield de 1968. Mais dans une version toute récente signée du Don Was and the Pan Detroit Ensemble. Un nom à rallonge qui met bien en lumière la teneur du propos. L'architecte de ce titre et de l'album dont il est extrait et qui est sorti en début d'année est le musicien Don Was. Un musicien aux mille vies que j'aurai l'occasion de survoler au long de quelques chansons dans notre lumière au grenier du jour. Don Was est originaire de Detroit, une des capitales américaines du rock et de la soul, et une ville auquel il rend hommage dans ce disque protéiforme qui sonne tour à tour comme une expérimentation funk, une échappée reggae, un jaillissement de jazz fusion ou un clin d'œil assumé à la pop orchestrée des 70s. À 70 ans passés, Don Was s'est fait plaisir et il n'a plus grand chose à prouver. Ni au grand public qui ne connaît pas forcément son nom, ni à la profession qui a depuis longtemps reconnu son talent de musicien et de producteur, exercé auprès des plus grands, des Stones à Dylan, de Bonnie Raitt à Joe Cocker, et même chez nous, Johnny Hallyday ou Chet Baldwin. Je n'ai donc eu que l'embarras du choix pour vous proposer un parcours musical en quelques chansons.

Né en 1952, Don Was fait partie de cette génération de baby-boomers américains qui ont grandi dans l'effervescence culturelle des 60s. Il pousse dans un environnement sonore foisonnant qui façonnera son oreille de musicien et de producteur. Il écoute dans sa jeunesse le son de la soul de Detroit ainsi que le jazz de John Coltrane et Miles Davis. Adolescent, il subit l'influence de la contre-culture des années 60, particulièrement virulente dans sa ville de Detroit, berceau du rock le plus extrême, celui des Stooges ou du MC5. Au lycée, il devient ainsi chanteur principal et guitariste d'un groupe de rock appelé The Saturns, mais il devra attendre longtemps avant de percer au grand jour, la consécration venant au milieu des années 80, notamment avec ce titre « Walk the Dinosaur » que nous venons d'écouter. Une chanson signée Was Not Was, le duo qu'il a formé en 1979 avec son ami d'enfance David Weiss, alias David Was. C'est à cette époque que Don Fagenson troque son état civil pour le pseudo de Don Was qu'il a conservé depuis. Les deux faux frères Was vont sortir 4 albums sous le nom de Was Not Was dans un registre de fusion rock-funk en vogue à l'époque. Don y joue principalement de la basse et des claviers et fait ses premières armes dans le travail en studio. Was Not Was sera repéré par la critique et la profession grâce à son approche innovante du son et connaîtra même quelques succès en club. Pourtant, malgré ce succès, Don Was va se séparer de son alter ego pour passer derrière la console et se consacrer au travail de production. Un travail qui très vite va le faire passer dans une nouvelle dimension et lui permettra de jouer dans la cour des grands. Dès le début des années 90, il sera repéré par Mick Jagger, grand fan de funk et de musique de club, afin qu'il impulse une nouvelle dynamique au son des Rolling Stones, alors en perte de vitesse. Il est appelé en 1994 pour produire l'album Voodoo Lounge, qui marque alors le retour du groupe après le départ de son bassiste Bill Wyman et une période de turbulence interne. Don Was arrivera à capturer l'énergie live des Stones en studio, en laissant les musiciens jouer ensemble plutôt qu'en superposant les pistes individuelles. Ainsi, il a su préserver leur son brut et organique tout en le modernisant. Plus que tout, Don Was sera tissé une relation de grande confiance avec Mick Jagger et Keith Richards et il arrivera à remettre de l'huile dans les rouages de leur collaboration. Cette confiance dure depuis maintenant 30 ans et Don Was est devenu un pion essentiel du plus grand groupe de rock du monde.

Et les Stones ne sont pas les seuls à faire appel aux sorciers d'Onwards pour redorer leur étoile et dépoussiérer leur son. Et Bob Dylan, dès 1990, va l'appeler au chevet de l'album Under the Red Sky, dont nous venons d'écouter la chanson-titre. Après un album très mystique, Onwards a aidé Dylan à réaliser ce disque plus léger en convoquant un plateau de musiciens impressionnants. Slash, Elton John, George Harrison, David Crosby ou encore le guitariste texan Stevie Ray Vaughan. Et même si le public n'accroche pas forcément à cette nouvelle volte-face stylistique de Dylan, Onwards démontrera son savoir-faire pour passer d'un style à l'autre et tirer le meilleur de stars établies. De fait, la liste de ses productions ressemble au Gotha du rock business. Carly Simon, Iggy Pop, Joe Cocker, Ringo Starr, David Crosby, Willie Nelson et même Khaled ou Johnny Hallyday, pour un total de ventes dépassant les 100 millions de disques. De fait, peu de producteurs ont circulé avec autant d'aisance entre les genres, façonnant des albums marquants dans la carrière de ces monstres sacrés. Pour terminer l'évocation de cette carrière hors norme et illustrer la versatilité de ce talent de producteur, deux exemples emblématiques et bien différents. Le disco-pop festif des B-52s dans Love Shack, enchaîné avec le country-rock stylé de Bonnie Raitt dans Thing Called Love, un disque qui vaudra à Onwards en 1989 le premier de ses six Grammy Awards.

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1: Ce petit gimmick musical introduit notre rubrique consacrée à nos bacs à vinyle, l'occasion de découvrir ou de redécouvrir quelques pépites oubliées. Et aujourd'hui, une petite sélection pour mettre fin à des idées reçues opposant la country, la soi-disant musique des blancs, redneck indécrottable et raciste, et la soul, la musique des Afro-Américains descendants des esclaves victimes de ségrégation raciale. Dans les faits, la situation est beaucoup moins claire et les hybridations, les métissages ont été nombreux et j'ai retrouvé dans mes bacs deux exemples emblématiques. Deux monstres sacrés de la soul qui s'attaquent au répertoire country. Nous démarrons avec Tina Turner qui en 1974 consacre un album à son amour de la country en reprenant de nombreux standards du genre, dont l'imparable Stand By Your Man de Tammy Wynette. Une chanson sur l'amour inconditionnel que doit une femme à son mari dans les bons et les mauvais moments, ce qui ne manque pas d'ironie lorsqu'on sait qu'à l'époque, Tina subissait la violence de son mari Ike.

Deuxième galette de country chantée par un maître de la soul en 1970, c'est Ray Charles qui s'y colle avec un disque intitulé Love Country Style. Enfant du Sud, The Genius n'a jamais caché son amour de la country et il a même été le premier à briser la barrière des genres en enregistrant dès 1962 un disque intitulé The Modern Sounds in Country and Western Music qui avait été un grand succès. Il récidive donc en 1970 dans un registre un peu différent en se consacrant spécifiquement à un répertoire de ballades romantiques qu'il enveloppe d'amples orchestrations de cordes et de chœurs gospel. Le rendu est un peu sirupeux, voire kitsch, mais il met parfaitement en valeur l'expressivité de la voix de Ray Charles et des chanteuses qui l'accompagnent avec lui en duo, comme sur ce titre Sweet Memories, signé d'un des meilleurs songwriters de Nashville, Mickey Newberry.

Avec ce jingle, nous lancerons une rubrique de notre émission consacrée à la musique du 21e siècle. En effet, je vous propose d'évoquer chaque semaine les chansons que nous écoutions il y a 10 ans, il y a 20 ans, soit le meilleur des années 2006 et 2016. Et cette semaine, pour célébrer le début de l'été, je vous propose des chansons pleines de soleil. Et pour commencer, en 2006, la pop solaire des Écossais de Belle & Sebastian au sommet de leur art. Cette année-là, le groupe adoré par les amateurs de pop mélodique et entraînante sort un de leurs meilleurs albums, The Life Pursuit. Et le disque s'ouvre sur cette explosion d'arpèges de guitare cristalline et d'harmonie vocale limpide, Another Sunny Day. Certainement une de mes chansons préférées de ces 20 dernières années, que je suis ravi de partager avec vous dans La Lumière au Grenier et nulle part ailleurs.

En 2016, nous restons dans cette thématique estivale avec une autre pépite pop à l'énergie jaillissante et communicative, extraite d'un album qui marque le retour le plus improbable des années 2010, celui des Monkees. On les croyait définitivement enterrés et pourtant en 2016, un nouvel album signé de Monkees se retrouve dans les bacs et c'est une mine de pop-song lumineuse comme ce Here Comes the Summer qui nous vous mettra, je l'espère, du ciel bleu dans la tête.

Et voici le moment des nouveautés. Cette semaine, nous restons dans une ambiance estivale avec quelques sonorités exotiques, fleurant bon l'été et les vacances. Et avec une première étape caribéenne, direction Puerto Rico, avec la sensation rap-pop de 2025, Bad Bunny. Si ce nom ne vous dit rien, sachez que ce n'est rien moins que l'artiste qui cette année a assuré le spectacle de la mi-temps du Super Bowl, un des shows les plus attendus de l'année. Et ce, malgré l'opposition de Donald Trump en personne, pas fan de ses origines portoricaines et du fait qu'il chante en espagnol. On parle également d'un des artistes les plus streamés au monde et qui a décroché le Grammy Award du 10 de l'année, qui pour la première fois dans l'histoire de cette cérémonie a été attribué à un album non anglophone. En effet, son disque « Debí tirar más fotos » rend hommage à son identité portoricaine et témoigne de son attachement profond à sa terre natale. Musicalement, on y retrouve un mélange de trap latino et de reggaeton, qui toutefois se démarque du flux habituel de ce genre calibré, avec quelques titres à la puce caribéenne, classique, plus sensible, comme cette chanson « Veltita » qui vous embarque tout en douceur vers un décor de pêche paradisiaque.

De Puerto Rico, nous avons décollé direction Asie du Sud-Est avec ce titre « A Night in Taipei » signé du groupe Yin Yin. Yin Yin est un quatuor néerlandais, mais sa musique mêle disco, funk, surf, psychédélisme et influence musicale d'Asie du Sud-Est. Il nous offre cette balade atmosphérique qui évoque une soirée parfumée dans la capitale taïwanaise ou sur une plage quelque part entre la Thaïlande et Bali. Dernier voyage et dernier vol entre Brésil et Jamaïque. En effet, le disque à suivre est signé du musicien Lucas Santana, une des valeurs sûres de la scène brésilienne, mais son rythme est indiscutablement reggae. Fils d'un producteur ayant travaillé avec Gilberto Gil et Caetano Veloso, neveu de Tom Zé, Lucas Santana a baigné dans une ambiance musicale proche du courant tropicaliste des années 60 et 70. Et il reprend le flambeau de ses glorieux aînés en proposant une musique métissée, mêlant bossa, funk, rock et donc un peu de reggae sur cette chanson à suivre, Que Seja Un Reggae.

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1: Et nous voilà à la fin de notre émission et à notre fil rouge consacré au piano. Et aujourd'hui, pour notre dernière de la saison, je vous propose de terminer en beauté avec la chanson élue chanson préférée des Français, Mistral gagnant. Un classique de Renaud qui exprime toute la poésie et la sensibilité du chanteur, en particulier lorsqu'il s'agit d'écrire sur sa fille. Une chanson que Renaud a écrite d'une traite pour exorciser un coup de blues causé par l'éloignement de la vie de musicien. Sa petite Lolita lui manque et il va prendre sa guitare et lui écrire cette lettre pleine de nostalgie. À l'enregistrement, la guitare sera remplacée par ces arpèges de piano tout simples qui renforcent le côté direct et qui transforment cette lettre intime en hymne universel à l'innocence de l'enfance et à la pureté de l'amour filial. Je termine donc cette 10e saison de La Lumière au Grenier sur cette touche nostalgique en n'oubliant pas de vous donner rendez-vous en septembre pour de nouvelles aventures musicales.

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La Lune en astronomie. Bienvenue dans votre chronique Objectif Lune. Embarquons pour un voyage autour de la Lune. Notre satellite naturel, objet de fascination et de recherche depuis l'aube de l'humanité.

En astronomie, la Lune occupe une place unique. C'est le seul satellite naturel de la Terre. Située à environ 384 000 km, elle tourne autour de notre planète en un peu moins d'un mois, accomplissant une révolution complète en 27,3 jours. Mais il lui faut environ 29,5 jours pour passer d'une nouvelle lune à la suivante, un cycle appelé lunaison. Ce mouvement régulier explique pourquoi la Lune présente toujours la même face à la Terre, un phénomène connu sous le nom de rotation synchrone. L'un des aspects les plus spectaculaires de la Lune, ce sont ses phases, ces changements d'aspect qui rythment nos nuits. Il existe 8 phases lunaires traditionnellement reconnues. La nouvelle lune, le premier croissant, le premier quartier, la lune gibbeuse croissante, la pleine lune, la lune gibbeuse décroissante, le dernier quartier et le dernier croissant. Ces phases sont dues à la position relative de la Lune, de la Terre et du Soleil, et à la portion de la Lune éclairée que nous pouvons observer depuis la Terre. Lors de la nouvelle Lune, la Lune se trouve entre la Terre et le Soleil. Sa face visible n'est pas éclairée, elle disparaît donc du ciel nocturne. Progressivement, un fin croissant apparaît. Puis, la surface éclairée augmente chaque nuit jusqu'au premier quartier où la moitié du disque lunaire est visible. Vient ensuite la phase gibbeuse croissante, puis la pleine lune, où la face visible est entièrement illuminée. Après la pleine lune, le processus s'inverse. La lune gibbeuse décroissante, puis le dernier quartier, ensuite le dernier croissant, et cela jusqu'à la nouvelle lune suivante. La lune ne brille pas par elle-même, elle réfléchit la lumière du soleil. Les phases de la lune ont longtemps servi de calendrier naturel pour les sociétés humaines, rythmant les semailles, les récoltes, et les fêtes. Enfin, la Lune est aussi le théâtre d'événements rares et spectaculaires, comme les éclipses. Lors d'une éclipse solaire, la Lune s'intercale entre la Terre et le Soleil. Lors d'une éclipse lunaire, c'est l'ombre de la Terre qui recouvre la Lune, la teintant parfois d'un rouge cuivré.

La prochaine fois que vous lèverez les yeux vers la lune, rappelez-vous, derrière sa beauté, c'est toute la mécanique céleste qui se déploie en un ballet précis, reflet de l'ordre du cosmos.

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Il y a plusieurs millions d'années, quand les océans de Mars disparurent, les habitants de ce monde désolé furent parqués dans des villes souterraines où ils vécurent en paix jusqu'au jour où...

Salut à vous tous. Bonjour à vous tous et toutes. Aujourd'hui, eh bien, j'espère que nous allons profiter de ce moment de musique. Il fait chaud, ben, tant pis. Et on va commencer cette émission par quelque chose de soft qui va reposer nos oreilles, plutôt que de se lancer directement dans quelque chose qui va nous faire frémir. On commence avec cette formation de Détroit Discipline, qui a sorti un album en 2025, et je, pas qu'il est passé à la trappe, mais je ne voyais pas quand le placer dans l'émission. En fait, l'album c'est Breed Crumbs, et cet album fait évoluer Discipline entre le rock progressif, le jazz rock, et la voix bien particulière et fragile de Matthew Parmenter, que j'apprécie vraiment. Donc on va écouter un morceau ben, qui va nous reposer au départ de cette émission qui s'appelle Aria et ses disciplines. Et vous êtes sur Radio Diwa et Radio Grésivaudan. Alors profitez de cet instant.

Nous venons de voyager aux États-Unis avec Discipline, en route vers la... vers l'Australie avec Melbourne, et personne ne peut bien sûr ignorer que toute cette musique progressive nous fait voyager de continent en continent. Il y a des groupes partout, que ce soit des groupes de prog au Chili, au Brésil, ils sont très fans de prog en Amérique du Sud. J'en passe pas souvent, et pourtant il y a de quoi faire. Ici on se retrouve avec le groupe Psy-Fi. La particularité de cet album, c'est qu'il était enregistré en un week-end en septembre 2025 et que tout a été mis ensemble, l'orgamone, la guitare, la basse, la batterie, tout ça est direct, sans casque, afin que tout soit capté naturellement au niveau de la performance, que les musiciens s'écoutent au maximum. Le seul rajout, c'est sur le morceau que nous allons écouter ensemble et que j'apprécie beaucoup, c'est Future Gaz Reddish, où là, ils ont rajouté en post-production le Solina String ensemble. Rien à voir avec une culotte, mais avec un ensemble de musique classique. Et sur la deuxième partie, eh bien, on retrouve le son légendaire du Mellotron. On se retrouve après ça, Psy-Fi et le morceau Future Gaz Redshift.

Psy-Fi et le morceau Redshift, Future Gaz. Overhead, il était de retour il y a un an avec un double album, lourd le double album, 10 titres longs et passionnants, mais il faut l'ingurgiter et il faut bien une année pour l'ingurgiter. Donc je reviens sur cet album, Telepathic Minds, qui est certainement leur meilleur. Overhead, c'est à toutes les qualités indéniables du rock prog, et le morceau que nous allons écouter ensemble de Overhead, qui est Say Across the Universe, eh bien lui, il marque vraiment parce qu'on retrouve tout dans ce morceau. On retrouve une rythmique imparable, une basse qui est bondissante, des nappes aériennes, des solos de guitare mélodiques et une flûte où bah, on croirait entendre Ian Anderson de Jethro Tull. Allez, on s'écoute ça, on se réveille, on se move. Overhead avec Say Across the Universe.

Overhead, ça va continuer à bouger et à balancer avec cette formation qui s'appelle Voyage 3R, qui s'occupe de faire des bandes-sons imaginaires de films d'horreur, de films tout court, de films d'action, avec des sons qui sont dynamiques, épiques. Ils emballent le tout dans un système atmosphérique et dans un son très rock expérimental, avec je dirais quelque chose d'intemporel, moi qui me ramène dans les années 80, mais c'est pas grave, j'adore franchement ce qu'ils font. Le morceau, c'est Doom Fortress Escape et c'est Voyage 3R.

Voyageurs 3 R avec le morceau Doom Fortress Escape. Cripple Black Phoenix, c'est un groupe anglais. J'ai passé déjà quelques morceaux de temps à autre. Je le trouve très sombre, mais il y a des morceaux qui sont de purs joyaux, tels que cet extrait de l'album I Vigilant de 2010. Et le morceau, c'est

un morceau d'exception que ce morceau de Crippled Black Phoenix, ce morceau Of A Lifetime. On poursuit cette émission avec Mr. Peter Gabriel, qui, comme vous le savez, est un grand fainéant puisqu'il ne sort pas d'album pendant 10 ans et puis le précédent album était sorti après 20 ans de non-sortie discographique. À peine sorti cet album qu'il est reparti à chaque pleine lune pour offrir à son public de fans, dont moi, un nouveau morceau à chaque fois, et au bout de 12, eh bien, nous aurons droit à un nouvel album. Ici, le morceau de ce mois, de cette pleine lune du mois de juin, c'était A Hard Lesson. Ici, c'est le Brightside Mix. C'est un morceau qu'il a composé en 1992, où des musiciens comme Manu Katché et autres sont venus se rajouter aux musiciens d'origine, puisque l'enregistrement est d'origine et a été modifié. Peter Gabriel explique que ce morceau existe depuis ce temps-là et qu'il n'a jamais abouti et qu'il a beaucoup de morceaux dans ses tiroirs qui n'ont jamais abouti jusqu'à ce que celui-ci trouve sa place et prenne en maturité. Donc on écoute A Hard Lesson, et c'est Peter Gabriel, peut-être sur Radio Divois encore une fois, et aussi Radio Grésivaudan.

C'était Peter Gabriel avec Hard Lesson. On se quitte et on se retrouve pour une autre émission avec Consortium International des Machines. Machines tout court, c'est un groupe suédois de space rock. Sur leur page, il est écrit qu'ils envoient des transmissions sonores dans le cosmos. Eh bien, c'est bon pour eux. Et ils crient dans l'immense vide de l'espace en attendant patiemment un bonjour. Eh bien, j'espère qu'ils l'obtiendront ce bonjour. On écoute KPG et c'est International Machines. Allez, ciao, à bientôt.

Dans un mélangeur externe, on retrouve deux cylindres qui possèdent normalement le même diamètre, mais pas toujours. Un cylindre avant dont la vitesse de rotation est plus lente que le cylindre arrière. Normalement, ce cylindre avant est ajustable par rapport au cylindre arrière. La température des cylindres peut être contrôlée de façon indépendante. Enfin, la surface des cylindres peut être machinée afin de générer plus de friction et augmenter la température du mélange plus rapidement. Contrairement au mélangeur interne, l'opération du moulin est essentiellement manuelle. Elle dépend donc de l'expérience et de la dextérité de l'opérateur.

Il contrôle également la durée totale du mélange sur le moulin. Particulièrement lorsque le moulin conditionne le mélange pour des opérations secondaires. Tel un enroulement sur le cylindre arrière, un transfert du cylindre avant sur l'arrière en cours de procédé, un déchirement, des séparations et un décollement sous forme de sac.

0: Le vieillissement est une évolution lente des propriétés d'un matériau à partir d'un état de référence. Le matériau se dégrade dans le temps et ne devient plus apte à l'emploi. De nos jours, les différents mécanismes responsables de la dégradation peuvent être classés en deux grandes catégories. Le vieillissement physique et le vieillissement chimique. Par convention, le vieillissement physique correspond à tout phénomène de vieillissement qui n'implique pas une altération chimique des macromolécules ou des additifs. Il peut être de deux types. Le vieillissement physique avec transfert de masse consistant en une absorption-désorption de matière par le matériau. Et le vieillissement physique sans transfert de masse pour lequel il n'y a pas d'échange de matière. C'est le cas du vieillissement sous une contrainte mécanique ou d'un phénomène de relaxation des contraintes.
1: L'opérateur augmente l'écartement des cylindres pour effectuer la transition du mélange du cylindre arrière vers le cylindre avant.
0: De nos jours, on observe ici l'apparence d'un tapis d'entrée et le craquelage d'un flanc de pneu, entraînant la perte de ses propriétés élastiques avec une possibilité de rupture dans un avenir plus ou moins long.

Eh bien, je suis Lucio Urtubia. Je suis un basque espagnol de la Navarre. Je suis ici depuis bientôt une trentaine d'années, dans ce local que j'ai créé moi-même, sans rien demander à personne. Ma porte est ouverte pour faire toutes sortes d'activités en ce qui concerne les idées libertaires qui sont aujourd'hui nécessaires plus que jamais.

0: J'avais 5 ans et demi. 5 ans et demi quand la guerre civile a éclaté en Espagne. Bon, chez moi, dans ma région, ça a été horrible. Chez moi, il n'y a pas eu la guerre dans la Navarre. Il n'y a eu que la vengeance. Il y a eu presque 4000 fusillés. 4000 gens qui n'avaient rien fait du mal à personne, je peux vous le dire. Des pauvres, des salariés, des paysans qui n'avaient pas de terre, qui n'avaient rien.
1: Pour la bonne marche des opérations au moulin, le mélange doit demeurer dans la région 2 sur le cylindre avant. Toutefois,

0: Si la République espagnole a été écrasée, c'est particulièrement parce qu'internationalement, elle n'a pas été aidée. Les anarchistes voulaient changer la société. Je crois qu'ils étaient fous à cette époque parce que, bon, c'était impensable. Mais quelle folie extraordinaire. Vous voyez, vouloir changer la société, une société égalitaire, une société du travail, une société où il n'y avait pas de pauvres. Tu vois, tout était à partager, des écoles pour les pauvres, enfin, toutes ces choses-là.
1: Toutefois, la problématique pour certaines recettes vient du fait que le mélange peut transiter vers la région 3, c'est-à-dire créer un sac sous le cylindre avant, ou bien transiter sur le cylindre arrière en cours d'opération. Selon Tokita et White, une énergie élastique est emmagasinée. Cette énergie élastique est proportionnelle au module de relaxation en cisaillement et à la déformation de cisaillement. En effet, le comportement de la région 2 est caractérisé par une bande élastique de caoutchouc enroulée serrée autour d'un cylindre.
0: Et d'un seul coup, je me retrouve au service militaire, ces militaires qui avaient fait la guerre d'Espagne, la guerre civile, et qui n'avaient fait que participer à l'exécution des républicains. Et je suis déserté. Je suis arrivé en France. Et d'un seul coup, je me retrouve à travailler ici avec des anarchistes et c'est eux qui ont commencé à m'apporter des livres, des bouquins et des journaux. Un jour, on m'a dit d'héberger quelqu'un et quand j'ai fait la connaissance de ce quelqu'un, j'ai accepté de l'héberger. Ce quelqu'un, c'était Kiko Sabater. Très recherché par toutes les autorités françaises, espagnoles et par le monde entier, on peut dire. C'est un homme d'action, un travailleur de la CNT qui avait fait quantité de choses dans le domaine d'expropriation, dans le domaine des militants. Il s'est fait ses journaux, il faisait tout l'imaginable. Mais résultat, je me suis retrouvé avec quelqu'un à la gare du Nord et à 4h28, on est allé dans une banque. À 4h28, on est rentré et à 5 heures moins quart, je suis sorti millionnaire.
1: Ceci a comme résultat l'apparition d'une craquelure à la surface de la pièce. Ce mécanisme peut se répéter et entraîner l'approfondissement de la craquelure dans le matériau.
0: Eh bien, cet argent, ça ne m'appartenait pas, comme rien ne m'appartient. Il y avait beaucoup d'amis en prison, il y avait des familles. Alors, quand Kiko Sabater est sorti de prison, j'ai sorti mon sac, il était plein de millions. C'est lui la première personne qui m'a envoyé à Barcelone pour aider les familles, les avocats et tout ce qu'il y avait à faire. Voilà, ça c'est... Et j'ai continué dans ce domaine toujours. On a commencé avec les papiers d'identité, les documents, et ça nous a permis d'ouvrir des comptes, acheter de louer des appartements, acheter des voitures, enfin, mille choses. Il n'y a pas grande différence entre un curé qui ne fait rien et un anarchiste qui ne fait rien. Tu vois, pour moi, l'individu, il est ce qu'il est parce qu'il fait. Des sermons, les sermons pour les curés et les discours pour les hommes politiques. Pour moi, le fascisme, ça a été la négation de l'être humain. Ça me rend malade quand j'entends certaines choses et qu'ils s'attaquent aux pauvres parce qu'ils sont pauvres. Quand ils disent que les Roumains ne seront jamais adaptés en France, et dire qu'il faut expulser tous ces gens-là. Tout ça, c'est la négation. Il faut être contre toutes ces choses-là.
1: Alors, comment sélectionner au mieux un ou des systèmes de protection? Logiquement, en identifiant au préalable les facteurs de dégradation. Oxygène, chaleur, lumière, environnement, présence de gaz, humidité, vapeur et vérification de l'existence de sollicitations de flexion en fatigue ou autres types de contraintes déformation. Ensuite, en définissant les requis de service et d'environnement, coloration ou décoloration, température, contraintes statiques, dynamiques ou intermittentes, durée de vie espérée et coût. Enfin, en les sélectionnant en tenant compte qu'ils puissent être tachants ou non tachants, monofonctionnels ou multifonctionnels, est disponible.
0: Et les pauvres, il faut les aider parce qu'ils sont pauvres. Parce qu'ils sont pauvres, on s'acharne contre les pauvres. Alors qu'il faut faire le contraire. Vous voyez, il y a parfois, quand j'explique ces choses-là, je suis très malade. Je me rends malade, je pleure parfois parce que c'est inadmissible. On a tout à faire. Quel plaisir faire. Mais si on s'endort, ils veulent faire les choses grandioses, tu vois. Il faut commencer par le petit et faire ce qu'on peut et ce qu'on sait. C'est facile de dire que les autres, que c'est des bandits, des salauds, tout ça. Mais nous, qu'est-ce qu'on fait? Pourquoi on n'essaye pas de créer?
1: Lorsque la vitesse du cylindre augmente, de minuscules déchirures et des irrégularités de surface se forment et disparaissent à chaque révolution. La réduction de l'écartement du départ peut donner une bande lisse et serrée autour d'un cylindre. Par contre, si l'énergie emmagasinée provenant de la déformation du matériau dans l'écartement dépasse la densité critique de l'énergie de déchirement de la matière, des déchirures dans la bande vont se propager. Leur taux de propagation est fonction de l'énergie accumulée. Par exemple, lorsque la température augmente, l'énergie élastique emmagasinée décroît beaucoup moins rapidement que la densité critique de l'énergie de déchirement. Il y a une autre condition limite pour avoir un comportement stable dans la région 2. La contrainte générée par un seul passage doit essentiellement avoir le temps de relaxer dans une période de révolution des cylindres. Par ailleurs, la contrainte va se bâtir rapidement et causer un glissement important du matériau. Enfin, une transition du caoutchouc vers la région 3 est possible.

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